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0: 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Nous sommes le vendredi 18 septembre, le 261e jour de l'année. On fête Nadège et Sonia. Malgré son apparence distante et sa nature flegmatique, Nadège est une femme extrêmement sociable et conviviale. Journée internationale du bambou aujourd'hui. Et les anniversaires, notamment le champion de saut à la perche, Renaud Lavillény, qui a 40 ans. L'ancien champion de cyclisme, Lance Armstrong, 55 ans. L'animateur Camille Combal, à 44 ans. Alex Warren, à 26 ans. Bernard Weber, 65 ans. Jada Pinkett Smith, à 55 ans, femme de Will Smith. Et puis Dominique Chapat, journaliste, toujours sur M6 avec son célèbre Turbo, 78 ans. Bon anniversaire à vous aussi, peut-être né un 18 septembre.
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0: Bonjour à tous, on commence votre horoscope de ce vendredi 18 septembre par les béliers. La journée pourrait vous réserver quelques surprises agréables.
1: Taureau, un projet que vous aviez laissé de côté pourrait retrouver tout son intérêt.
2: Gémeaux, une conversation anodine pourrait finalement déboucher sur une belle opportunité.
3: Cancer, prenez le temps d'écouter véritablement les autres.
4: Lion, vos émotions sont intenses mais vous savez parfaitement les canaliser.
5: Vierge, une petite attention pourrait illuminer votre journée.
6: Balance, votre journée gagne en légèreté grâce à des échanges spontanés.
7: Scorpion, une situation qui vous semblait compliquée pourrait finalement trouver une solution toute simple.
8: Sagittaire, même votre quotidien peut avoir un petit goût d'aventure.
9: Capricorne, la patience dont vous avez fait preuve commence à être récompensée.
10: Verseau, une idée que vous aviez mise de côté

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1: Et on va commencer avec ce soir sur TF1, qui sera le plus nul? La France de Capitaine Marlowe. France 3, la carte au trésor. Stéphane Bern qui propose cette nouvelle aventure au cœur du Jura, avec deux nouveaux candidats, Blandine, Équipe Rouge et Raphaël Bleu. Cabale, Gourou, M6, Arnaque, TMC, rediffusion du documentaire Céline Dion, Une voix, un destin. Sur TFX, le film Balle perdue. Lino, joué par Alban Lenoir, un magicien de la mécanique, utilise ses talents pour des braquages alors qu'il se fait attraper par Caras, joué par Ramzi Bedia, capitaine de la brigade anti-Go Fast, lui offre une opportunité de se racheter. Pour cela, Lino doit mettre à contribution ses compétences. Caras soupçonne Quentin, le petit frère de Lino, de travailler pour des passeurs. En se rendant à son garage, la visite tourne mal. Bientôt, les soupçons se tournent vers Lino, accusé de meurtre. Il est contraint de fuir. Son seul espoir, retrouver une voiture dans laquelle se trouve une balle qui pourrait l'innocenter. Et puis enfin sur Gulli, les aventures de Spirou et Fantasio. Allez, je vous laisse faire votre choix et par avance, une belle soirée devant votre télévision.
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L'éphéméride. Nous sommes le vendredi 18 septembre, le 261e jour de l'année. On fête Nadège et Sonia. Malgré son apparence distante et sa nature flegmatique, Nadège est une femme extrêmement sociable et conviviale. Journée internationale du bambou aujourd'hui. Et les anniversaires, notamment le champion de saut à la perche, Renaud Lavillenie, qui a 40 ans. L'ancien champion de cyclisme, Lance Armstrong, 55 ans. L'animateur Camille Combal a 44 ans. Alex Warren a 26 ans. Bernard Weber, 65 ans. Jada Pinkett Smith a 55 ans, un fan de Will Smith. Et puis Dominique Chapat, journaliste, toujours sur M6 avec son célèbre Turbo, 78 ans. Bon anniversaire à vous aussi, peut-être né un 18 septembre. 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

besoin d'écouter véritablement les autres. Lion, vos émotions sont intenses, mais vous savez parfaitement les canaliser. Vierge, une petite attention pourrait illuminer votre journée. Balance, votre journée gagne en légèreté grâce à des échanges spontanés. Scorpion, une situation qui vous semblait compliquée pourrait finalement trouver une solution toute simple. Sagittaire, même votre quotidien peut avoir un petit goût d'aventure. Capricorne, la patience dont vous avez fait preuve commence à être récompensée. Verseau, une idée que vous aviez mise de côté revient dans vos pensées. Et enfin les poissons, vous avez besoin de retrouver un peu de calme, prenez du temps pour vous. Je vous souhaite

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1: Et on va commencer avec ce soir sur TF1, qui sera le plus nul? La France de Capitaine Marlowe. France 3, la carte au trésor. Stéphane Bern qui propose cette nouvelle aventure au cœur du Jura, avec deux nouveaux candidats, Blandine et Équipe Rouge et Raphaël Bleu. Cabal, Gourou, M6, Arnaque, TMC, rediffusion du documentaire Céline Dion, Une voix, un destin. Sur TFX, le film Balle perdue. Lino, joué par Alban Lenoir, un magicien de la mécanique, utilise ses talents pour des braquages alors qu'il se fait attraper par Caras, joué par Hamzi Bedia, capitaine de la brigade anti-GoFast, lui offre une opportunité de se racheter. Pour cela, Lino doit mettre à contribution ses compétences. Caras soupçonne Quentin, le petit frère de Lino, de travailler pour des passeurs. En se rendant à son garage, la visite tourne mal. Bientôt, les soupçons se tournent vers Lino, accusé de meurtre. Il est contraint de fuir. Son seul espoir, retrouver une voiture dans laquelle se trouve une balle qui pourrait l'innocenter. Et puis enfin sur Gulli, les aventures de Spirou et Fantasio. Allez, je vous laisse faire votre choix et par avance, une belle soirée devant votre télévision.
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0: 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Il est 6h.
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3: La météo des Hautes-Alpes et de la vallée de l'Ubaye avec Météo Alpes du Rance.
4: Et cet après-midi, le temps reste partagé mais agréable sur les Hautes-Alpes et l'Ubaye. Le ciel est régulièrement voilé par de nombreux nuages élevés, mais ces derniers restent sans grandes conséquences et le temps demeure totalement sec. Le vent souffle d'ouest à sud-ouest entre 20 et 30 km/h en seconde partie d'après-midi, tout en s'orientant au nord sur l'ouest du 05. Les températures maximales sont agréables et bien de saison, comprises entre 22 et 26 degrés au plus chaud de la journée. Pour votre week-end, les conditions s'annoncent très réjouissantes. Samedi, la journée sera particulièrement agréable sous un franc soleil du matin jusqu'au soir et des températures de saison de 23 à 27 degrés l'après-midi. Dimanche, l'ambiance deviendra carrément estivale. Le soleil règnera en maître sous un thermomètre en hausse grimpant jusqu'à 26 à 30 degrés au meilleur de la journée.
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0: l'éphéméride. Nous sommes le vendredi 18 septembre, le 261e jour de l'année. On fête Nadège et Sonia. Malgré son apparence distante et sa nature flegmatique, Nadège est une femme extrêmement sociable et conviviale. Journée internationale du bambou aujourd'hui. Et les anniversaires, notamment le champion de saut à la perche, Renaud Lavillény, qui a 40 ans. L'ancien champion de cyclisme, Lance Armstrong, 55 ans. L'animateur Camille Combal, à 44 ans. Alex Warren, à 26 ans. Bernard Weber, 65 ans. Jada Pinkett Smith, à 55 ans, femme de Will Smith. Et puis Dominique Chapat, journaliste, toujours sur M6 avec son célèbre Turbo, 78 ans. Bon anniversaire à vous aussi, peut-être né un 18 septembre.
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0: Lion, vos émotions sont intenses, mais vous savez parfaitement les canaliser. Vierge, une petite attention pourrait illuminer votre journée. Balance, votre journée gagne en légèreté grâce à des échanges spontanés. Scorpion, une situation qui vous semblait compliquée pourrait finalement trouver une solution toute simple. Sagittaire, même votre quotidien peut avoir un petit goût d'aventure. Capricorne, la patience dont vous avez fait preuve commence à être récompensée. Verseau, une idée que vous aviez mise de côté revient dans vos pensées. Et enfin les poissons, vous avez besoin de retrouver un peu de calme, prenez du temps pour vous. Je vous souhaite à tous une très belle journée.
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4: Il est bientôt 7h. 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
2: Bonjour à tous. On commence à Val-Louis-Pelvoux, où un collectif citoyen s'est créé après les dégâts provoqués par les intempéries de fin août. Le groupe Val-Louis-Pelvoux, parlons-en, compte aujourd'hui plus de 300 membres. Les habitants veulent échanger sur l'avenir de la vallée et notamment sur le devenir de la route du Pré de Madame Carle, endommagée par la crue. Le collectif se présente comme apolitique et souhaite organiser des discussions avec des habitants, des experts et des acteurs locaux. On reste dans le Briançonnais avec le conseil communautaire qui se réunira mardi prochain à 18h. Plusieurs dossiers seront à l'ordre du jour, notamment des décisions budgétaires et des marchés de travaux. Les élus doivent notamment se prononcer sur le réaménagement du groupe scolaire à la salle des Alpes. Les transports publics, la gestion des déchets et l'assainissement seront également au programme. Et puis ce week-end, place aux journées du patrimoine. À Tallard, plusieurs animations sont prévues autour du château avec des visites, une exposition et un concert le samedi soir. Le château sera également ouvert au public dimanche avec notamment un atelier autour des blasons. Et cet après-midi, la médiathèque proposera une découverte de l'exposition Tallard d'hier et d'aujourd'hui. On part maintenant en Avançon où l'extension de la déchetterie de l'Avent s'est terminée. Après 10 mois de travaux, le site dispose de 3 quais supplémentaires, passant de 7 à 10 quais de déchargement. De nouvelles filières de recyclage sont également proposées, notamment pour les articles de sport, les plastiques rigides et les poêles et casseroles. Un nouveau bâtiment de 620 m² accueille aussi les véhicules de collecte et les ateliers techniques. Au total, 1,4 million d'euros ont été investis. Et pour finir, direction le Dévoluy qui prépare déjà sa prochaine saison hivernale. Super Dévoluy fêtera ses 60 ans, tandis que la Joue du Loup célébrera ses 50 ans le 19 décembre. Plusieurs nouveautés sont annoncées avec notamment une nouvelle télécabine et une piste de ski de fond aménagée en altitude. Des cabanes d'hébergement et une activité de mountain kart au lever du soleil feront également leur apparition cet hiver.
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1: La météo des Hautes-Alpes et de la vallée de l'Ubaye avec Météo Alpes d'Urance.
2: Cet après-midi, le temps reste partagé mais agréable sur les Hautes-Alpes et l'Ubaye. Le ciel est régulièrement voilé par de nombreux nuages élevés, mais ces derniers restent sans grandes conséquences et le temps demeure totalement sec. Le vent souffle d'ouest à sud-ouest entre 20 et 30 km/h en seconde partie d'après-midi, tout en s'orientant au nord sur l'ouest du 05. Les températures maximales sont agréables et bien de saison, comprises entre 22 et 26 degrés au plus chaud de la journée. Pour votre week-end, les conditions s'annoncent très réjouissantes. Samedi, la journée sera particulièrement agréable sous un franc soleil du matin jusqu'au soir et des températures de saison de 23 à 27 degrés l'après-midi. Dimanche, l'ambiance deviendra carrément estivale. Le soleil règnera en maître sous un thermomètre en hausse grimpant jusqu'à 26 à 30 degrés au meilleur de la journée.
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1: Et on va commencer avec ce soir sur TF1, qui sera le plus nul? France 2, Capitaine Marlowe. France 3, La Carte au Trésor. Stéphane Bern qui propose cette nouvelle aventure au cœur du Jura, avec deux nouveaux candidats, Blandine, Équipe Rouge et Raphaël Bleu. Cabale, Gourou, M6, Arnaque, TMC, rediffusion du documentaire Céline Dion, Une Voix, Un Destin. Sur TFX, le film Balle Perdue. Lino, joué par Alban Lenoir, un magicien de la mécanique, utilise ses talents pour des braquages, alors qu'il se fait attraper par Caras, joué par Ramzi Bedia. Capitaine de la brigade anti-GoFast, lui offre une opportunité de se racheter. Pour cela, Lino doit mettre à contribution ses compétences. Caras soupçonne Quentin, le petit frère de Lino, de travailler pour des passeurs. En se rendant à son garage, la visite tourne mal. Bientôt, les soupçons se tournent vers Lino, accusé de meurtre. Il est contraint de fuir. Son seul espoir, retrouver une voiture dans laquelle se trouve une balle qui pourrait l'innocenter. Et puis enfin sur Gulli, les aventures de Spirou et Fantasio. Allez, je vous laisse faire votre choix et par avance, une belle soirée devant votre télévision.
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0: 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Il est 7h.
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3: Bonjour, le Premier ministre Sébastien Lecornu a dévoilé les arbitrages du budget 2027 pour réaliser 54 milliards d'euros d'économies. Il exclut tout recours au 49.3. Parmi les mesures phares figure le gel du point d'indice des fonctionnaires, un effort demandé aux retraités inférieur à 6 milliards, un délai de carence pour certaines allocations versées aux étrangers. Et le chef du gouvernement annonce aussi 2 milliards d'euros d'économies sur les arrêts maladie, tandis que le budget des armées, lui, augmentera encore. Et puis la guerre toujours, le président Emmanuel Macron convie ce vendredi les chefs des partis représentés au Parlement à une réunion à l'Élysée pour évoquer les conflits internationaux et leurs conséquences nationales. Cette rencontre, organisée face à la dégradation rapide de la situation internationale, portera donc notamment sur les crises au Moyen-Orient et en Ukraine. Des responsables militaires et des services de renseignement vont participer également à cette réunion. Les pêcheurs de Méditerranée satisfaits ont levé les barrages après plus de 6 heures de négociations hier au ministère. La ministre chargée de la mer, Catherine Chabot, a annoncé que les aides financières vont suivre la variation des cours du carburant. Un prêt à 0% pourra aussi être ouvert pour soulager la trésorerie des professionnels. Le gouvernement avait relevé la veille l'aide accordée aux pêcheurs de 25 à 30 centimes par litre. Le procès pour corruption de Rachida Dati, lui, se poursuit devant le tribunal correctionnel de Paris. L'ancienne ministre et maire du 7e arrondissement est jugée pour avoir reçu 900 000 euros d'honoraires de la part de la filiale de Renault-Nissan entre 2009 et 2012. À la barre, elle s'est défendue en affirmant avoir exercé en tant qu'avocate pour des missions ciblées sur le Maghreb et le Moyen-Orient. Sans surprise, les candidats Éric Zemmour, président du parti d'extrême droite Reconquête, a confirmé mais qu'il sera candidat à l'élection présidentielle. L'ancien journaliste a indiqué que c'est lui qui portera les couleurs de son mouvement et non l'eurodéputé Sarah Knafo. Une déclaration formelle est attendue cet automne. Il a également profité de ce moment pour détailler des mesures sur l'immigration et la durée de chômage des étrangers. Enfin, du sport et du football, avec un mauvais début de saison qui se confirme pour l'Olympique de Marseille. Le club phocéen, déjà mal parti en Ligue 1 avec 3 défaites successives, en compte désormais une 4e. Après sa défaite hier soir 1-4 en Ligue Europa face aux Turcs de Beşiktaş.
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4: La météo des Hautes-Alpes et de la vallée de l'Ubaye avec Météo Alpes Durance.
5: Et cet après-midi, le temps reste partagé mais agréable sur les Hautes-Alpes et l'Ubaye. Le ciel est régulièrement voilé par de nombreux nuages élevés, mais ces derniers restent sans grandes conséquences et le temps demeure totalement sec. Le vent souffle d'ouest à sud-ouest entre 20 et 30 km/h en seconde partie d'après-midi, tout en s'orientant au nord sur l'ouest du 05. Les températures maximales sont agréables et bien de saison, comprises entre 22 et 26 degrés au plus chaud de la journée. Pour votre week-end, les conditions s'annoncent très réjouissantes. Samedi, la journée sera particulièrement agréable sous un franc soleil du matin jusqu'au soir et des températures de saison de 23 à 27 degrés l'après-midi. Dimanche, l'ambiance deviendra carrément estivale. Le soleil règnera en maître sous un thermomètre en hausse grimpant jusqu'à 26 à 30 degrés au meilleur de la journée.
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0: 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Nous sommes le vendredi 18 septembre, le 261e jour de l'année. On fête Nadège et Sonia. Malgré son apparence distante et sa nature flegmatique, Nadège est une femme extrêmement sociable et conviviale. Journée internationale du bambou aujourd'hui. Et les anniversaires, notamment le champion de saut à la perche, Renaud Lavillenie, qui a 40 ans. L'ancien champion de cyclisme, Lance Armstrong, 55 ans. L'animateur Camille Combal, à 44 ans. Alex Warren, à 26 ans. Bernard Weber, 65 ans. Jada Pinkett Smith, à 55 ans, infâme de Will Smith. Et puis Dominique Chapat, journaliste, toujours sur M6 avec son célèbre Turbo, 78 ans. Bon anniversaire à vous aussi, peut-être on est un 18 septembre.
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0: probablement les autres. Lion, vos émotions sont intenses, mais vous savez parfaitement les canaliser. Vierge, une petite attention pourrait illuminer votre journée. Balance, votre journée gagne en légèreté grâce à des échanges spontanés. Scorpion, une situation qui vous semblait compliquée pourrait finalement trouver une solution toute simple. Sagittaire, même votre quotidien peut avoir un petit goût d'aventure. Capricorne, la patience dont vous avez fait preuve commence à être récompensée. Verseau, une idée que vous aviez mise de côté revient dans vos pensées. Et enfin les poissons, vous avez besoin de retrouver un peu de calme, prenez du temps pour vous. Je vous souhaite à tous une très belle journée.
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3: Bonjour à tous. On commence à Valouis-Pelvoux, où un collectif citoyen s'est créé après les dégâts provoqués par les intempéries de fin août. Le groupe Valouis-Pelvoux, parlons-en, compte aujourd'hui plus de 300 membres. Les habitants veulent échanger sur l'avenir de la vallée et notamment sur le devenir de la route du Pré de Madame Carle, endommagée par la crue. Le collectif se présente comme apolitique et souhaite organiser des discussions avec des habitants, des experts et des acteurs locaux. On reste dans le Briançonnais avec le conseil communautaire qui se réunira mardi prochain à 18h. Plusieurs dossiers seront à l'ordre du jour, notamment des décisions budgétaires et des marchés de travaux. Les élus doivent notamment se prononcer sur le réaménagement du groupe scolaire à la salle Les Alpes. Les transports publics, la gestion des déchets et l'assainissement seront également au programme. Et puis ce week-end, place aux journées du patrimoine. À Tallard, plusieurs animations sont prévues autour du château avec des visites, une exposition et un concert le samedi soir. Le château sera également ouvert au public dimanche avec notamment un atelier autour des blasons. Et cet après-midi, la médiathèque proposera une découverte de l'exposition Tallard d'hier et d'aujourd'hui. On part maintenant en Avançon où l'extension de la déchetterie de l'Avent s'est terminée. Après 10 mois de travaux, le site dispose de 3 quais supplémentaires, passant de 7 à 10 quais de déchargement. De nouvelles filières de recyclage sont également proposées, notamment pour les articles de sport, les plastiques rigides et les poêles et casseroles. Un nouveau bâtiment de 620 mètres carrés accueille aussi les véhicules de collecte et les ateliers techniques. Au total, 1,4 million d'euros ont été investis. Et pour finir, direction le Dévoluy qui prépare déjà sa prochaine saison hivernale. Super Dévoluy fêtera ses 60 ans, tandis que la Joue du Loup célébrera ses 50 ans le 19 décembre. Plusieurs nouveautés sont annoncées avec notamment une nouvelle télécabine et une piste de ski de fond aménagée en altitude. Des cabanes d'hébergement et une activité de mountain kart au lever du soleil feront également leur apparition cet hiver.
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2: La météo des Hautes-Alpes et de la vallée de l'Ubaye avec Météo Alpes Durance.
3: Cet après-midi, le temps reste partagé mais agréable sur les Hautes-Alpes et l'Ubaye. Le ciel est régulièrement voilé par de nombreux nuages élevés, mais ces derniers restent sans grandes conséquences et le temps demeure totalement sec. Le vent souffle d'ouest à sud-ouest entre 20 et 30 km heure en seconde partie d'après-midi, tout en s'orientant au nord sur l'ouest du 05. Les températures maximales sont agréables et bien de saison, comprises entre 22 et 26 degrés au plus chaud de la journée. Pour votre week-end, les conditions s'annoncent très réjouissantes. Samedi, la journée sera particulièrement agréable sous un franc soleil du matin jusqu'au soir et des températures de saison de 23 à 27 degrés l'après-midi. Dimanche, l'ambiance deviendra carrément estivale. Le soleil règnera en maître sous un thermomètre en hausse grimpant jusqu'à 26 à 30 degrés au meilleur de la journée.
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Et on va commencer avec ce soir sur TF1, qui sera le plus nul? France 2, Capitaine Marlowe. France 3, La Carte au Trésor. Stéphane Bern qui propose cette nouvelle aventure au cœur du Jura, avec deux nouveaux candidats, Blandine, Équipe Rouge et Raphaël Bleu. Canal, Gourou, M6, Arnaque, TMC, rediffusion du documentaire Céline Dion, Une Voix, Un Destin. Sur TFX, le film Balle Perdue. Lino, joué par Alban Lenoir, un magicien de la mécanique, utilise ses talents pour des braquages, alors qu'il se fait attraper par Caras, joué par Ramzi Bedia, capitaine de la brigade anti-GoFast, lui offre une opportunité de se racheter. Pour cela, Lino doit mettre à contribution ses compétences. Caras soupçonne Quentin, le petit frère de Lino, de travailler pour des passeurs. En se rendant à son garage, la visite tourne mal. Bientôt, les soupçons se tournent vers Lino, accusé de meurtre. Il est contraint de fuir. Son seul espoir, retrouver une voiture dans laquelle se trouve une balle.

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0: Il est bientôt 8h. 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

0: 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Il est 8h.
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3: Bonjour, le Premier ministre Sébastien Lecornu a dévoilé les arbitrages du budget 2027 pour réaliser 54 milliards d'euros d'économies. Il exclut tout recours au 49.3. Parmi les mesures phares figure le gel du point d'indice des fonctionnaires, un effort demandé aux retraités inférieur à 6 milliards, un délai de carence pour certaines allocations versées aux étrangers. Et le chef du gouvernement annonce aussi 2 milliards d'euros d'économies sur les arrêts maladie, tandis que le budget

0: des armées, lui, augmentera encore. Et puis la guerre toujours, le président Emmanuel Macron convie ce vendredi les chefs des partis représentés au Parlement à une réunion à l'Élysée pour évoquer les conflits internationaux et leurs conséquences nationales. Cette rencontre, organisée face à la dégradation rapide de la situation internationale, portera donc notamment sur les crises au Moyen-Orient et en Ukraine. Des responsables militaires et des services de renseignement vont participer également à cette réunion. Les pêcheurs de Méditerranée satisfaits ont levé les barrages après plus de 6 heures de négociations hier au ministère. La ministre chargée de la mer, Catherine Chabot, a annoncé que les aides financières vont suivre la variation des cours du carburant. Un prêt à 0% pourra aussi être ouvert pour soulager la trésorerie des professionnels. Le gouvernement avait relevé la veille l'aide accordée aux pêcheurs de 25 à 30 centimes par litre. Le procès pour corruption de Rachida Dati, lui, se poursuit devant le tribunal correctionnel de Paris. L'ancienne ministre et maire du 7e arrondissement est jugée pour avoir reçu 900 000 euros d'honoraires de la part de la filiale de Renault-Nissan entre 2009 et 2012. À la barre, elle s'est défendue en affirmant avoir exercé en tant qu'avocate pour des missions ciblées sur le Maghreb et le Moyen-Orient. Sans surprise, les candidats Éric Zemmour, président du parti d'extrême droite Reconquête, a confirmé qu'il sera candidat à l'élection présidentielle. L'ancien journaliste a indiqué que c'est lui qui portera les couleurs de son mouvement et non l'eurodéputé Sarah Knafo. Une déclaration formelle est attendue cet automne. Il a également profité de ce moment pour détailler des mesures sur l'immigration et la durée de chômage des étrangers. Enfin, du sport et du football avec un mauvais début de saison qui se confirme pour l'Olympique de Marseille. Le club phocéen a déjà mal parti en Ligue 1 avec 3 défaites successives, en compte désormais une 4e. Après sa défaite hier soir 1-4 en Ligue Europa face aux Turcs de Beşiktaş.
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2: La météo des Hautes-Alpes et de la vallée de l'Ubaye avec Météo Alpes Durance.
3: Et cet après-midi, le temps reste partagé mais agréable sur les Hautes-Alpes et l'Ubaye. Le ciel est régulièrement voilé par de nombreux nuages élevés, mais ces derniers restent sans grandes conséquences et le temps demeure totalement sec. Le vent souffle d'ouest à sud-ouest entre 20 et 30 km/h en seconde partie d'après-midi, tout en s'orientant au nord sur l'ouest du 05. Les températures maximales sont agréables et bien de saison, comprises entre 22 et 26 degrés au plus chaud de la journée. Pour votre week-end, les conditions s'annoncent très réjouissantes. Samedi, la journée sera particulièrement agréable sous un franc soleil du matin jusqu'au soir et des températures de saison de 23 à 27 degrés l'après-midi. Dimanche, l'ambiance deviendra carrément estivale. Le soleil règnera en maître sous un thermomètre en hausse grimpant jusqu'à 26 à 30 degrés au meilleur de la journée.
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0: L'éphéméride. Nous sommes le vendredi 18 septembre, le 261e jour de l'année. On fête Nadège et Sonia. Malgré son apparence distante et sa nature flegmatique, Nadège est une femme extrêmement sociable et conviviale. Journée internationale du bambou aujourd'hui. Et les anniversaires, notamment le champion de saut à la perche, Renaud Lavillenie, qui a 40 ans. L'ancien champion de cyclisme, Lance Armstrong, 55 ans. L'animateur Camille Combal, à 44 ans. Alex Warren, à 26 ans. Bernard Weber, 65 ans. Jada Pink Kat Smith à 55 ans, femme de Will Smith. Et puis Dominique Chapat, journaliste toujours sur M6 avec son célèbre Turbo, 78 ans. Bon anniversaire à vous aussi, peut-être né un 18 septembre.
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Lion, vos émotions sont intenses, mais vous savez parfaitement les canaliser. Vierge, une petite attention pourrait illuminer votre journée. Balance, votre journée gagne en légèreté grâce à des échanges spontanés. Scorpion, une situation qui vous semblait compliquée pourrait finalement trouver une solution toute simple. Sagittaire, même votre quotidien peut avoir un petit goût d'aventure. Capricorne, la patience dont vous avez fait preuve commence à être récompensée. Verseau, une idée que vous aviez mise de côté revient dans vos pensées.

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2: Bonjour à tous. On commence à Valouise-Pelvoux où un collectif citoyen s'est créé après les dégâts provoqués par les intempéries de fin août. Le groupe Valouise-Pelvoux, parlons-en, compte aujourd'hui plus de 300 membres. Les habitants veulent échanger sur l'avenir de la vallée et notamment sur le devenir de la route du Pré de Madame Carle, endommagée par la crue. Le collectif se présente comme apolitique et souhaite organiser des discussions avec des habitants, des experts et des acteurs locaux. On reste dans le Briançonnais avec le conseil communautaire qui se réunira mardi prochain à 18h. Plusieurs dossiers seront à l'ordre du jour, notamment des décisions budgétaires et des marchés de travaux. Les élus doivent notamment se prononcer sur le réaménagement du groupe scolaire à la salle des Alpes. Les transports publics, la gestion des déchets et l'assainissement seront également au programme. Et puis ce week-end, place aux journées du patrimoine. À Tallard, plusieurs animations sont prévues autour du château avec des visites, une exposition et un concert le samedi soir. Le château sera également ouvert au public dimanche avec notamment un atelier autour des blasons. Et cet après-midi, la médiathèque proposera une découverte de l'exposition Tallard d'hier et d'aujourd'hui. On part maintenant en Avançon où l'extension de la déchetterie de l'Avent s'est terminée. Après 10 mois de travaux, le site dispose de 3 quais supplémentaires, passant de 7 à 10 quais de déchargement. De nouvelles filières de recyclage sont également proposées, notamment pour les articles de sport, les plastiques rigides et les poêles et casseroles. Un nouveau bâtiment de 620 m² accueille aussi les véhicules de collecte et les ateliers techniques. Au total, 1,4 million d'euros ont été investis. Et pour finir, direction le Dévoluy qui prépare déjà sa prochaine saison hivernale. Super Dévoluy fêtera ses 60 ans, tandis que la Joue du Loup célébrera ses 50 ans le 19 décembre. Plusieurs nouveautés sont annoncées avec notamment une nouvelle télécabine et une piste de ski de fond aménagée en altitude. Des cabanes d'hébergement et une activité de mountain kart au lever du soleil feront également leur apparition cet hiver.
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1: La météo des Hautes-Alpes et de la vallée de l'Ubaye avec Météo Alpes Durance.
2: Cet après-midi, le temps reste partagé mais agréable sur les Hautes-Alpes et l'Ubaye. Le ciel est régulièrement voilé par de nombreux nuages élevés, mais ces derniers restent sans grandes conséquences et le temps demeure totalement sec. Le vent souffle d'ouest à sud-ouest entre 20 et 30 km/h en seconde partie d'après-midi, tout en s'orientant au nord sur l'ouest du 05. Les températures maximales sont agréables et bien de saison, comprises entre 22 et 26 degrés au plus chaud de la journée. Pour votre week-end, les conditions s'annoncent très réjouissantes. Samedi, la journée sera particulièrement agréable sous un franc soleil du matin jusqu'au soir et des températures de saison de 23 à 27 degrés l'après-midi. Dimanche, l'ambiance deviendra carrément estivale. Le soleil règnera en maître sous un thermomètre en hausse grimpant jusqu'à 26 à 30 degrés au meilleur de la journée.
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0: Le programme télé. Et on va commencer avec ce soir sur TF1, qui sera le plus nul? La France de Capitaine Marlowe. France 3, la carte au trésor. Stéphane Bern qui propose cette nouvelle aventure au cœur du Jura, avec deux nouveaux candidats, Blandine, Équipe Rouge et Raphaël Bleu. Cabale, Gourou, M6, Arnaque, TMC, rediffusion du documentaire Céline Dion, Une voix, un destin. Sur TFX, le film Balle perdue. Lino, joué par Alban Lenoir, un magicien de la mécanique, utilise ses talents pour des braquages, alors qu'il se fait attraper par Caras, joué par Ramzy B. Capitaine de la brigade anti-GoFast, lui offre une opportunité de se racheter. Pour cela, Lino doit mettre à contribution ses compétences. Caras soupçonne Quentin, le petit frère de Lino, de travailler pour des passeurs. En se rendant à son garage, la visite tourne mal. Bientôt, les soupçons se tournent vers Lino, accusé de meurtre. Il est contraint de fuir. Son seul espoir, retrouver une voiture dans laquelle se trouve une balle qui pourrait l'innocenter. Et puis enfin sur Gulli, les aventures de Spirou et Fantasio. Allez, je vous laisse faire votre choix et par avance, une belle soirée devant votre télévision.
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1: Il est bientôt 9h.
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0: 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Il est 9h.
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3: Bonjour, un nouveau tour de vis annoncé par Sébastien Lecornu pour le budget 2027 avec pas moins de 54 milliards d'euros d'économies à trouver. Au menu, un possible gel des APL, gel du point d'indice des fonctionnaires, gel du budget de l'État, des économies sociales également annoncées, puis un effort demandé aux retraités. Seul le budget des armées va augmenter de nouveau. De son côté, le président Emmanuel Macron convie les chefs de parti pour évoquer la dégradation rapide de la situation internationale. Sur la table, la sécurité et l'énergie, alors que le prix des carburants atteint de nouveaux sommets. Le diesel a même frôlé les 3 euros le litre dans plusieurs stations essence françaises. Début de la réunion prévue à 10h30. Et puis l'aide aux gros rouleurs ne va pas s'arrêter finalement le 30 septembre. Une annonce du ministre du Commerce Serge Papin. Une réunion aura lieu lundi matin pour la prolonger. De leur côté, les pêcheurs de Méditerranée sont satisfaits. Ils se sont engagés à lever les barrages après plus de 6 heures de négociations hier avec la ministre chargée de la mer Catherine Chabot. Ils ont notamment obtenu que les aides financières suivent la variation des cours du carburant. Un policier âgé de 35 ans

0: En examen dans les Yvelines, il est soupçonné d'avoir préparé un acte de terrorisme. Interpellé le 23 août dernier, il est poursuivi pour fabrication et détention de matériel de guerre et provocation à un acte de terrorisme en ligne. Il a été placé en détention provisoire. Et puis des tirs ont éclaté près d'une école dans l'Oise ce jeudi, en plein mouvement de foule à la sortie des classes. Deux hommes présents dans un parc ont été blessés par balle. Un suspect de 18 ans a été interpellé et placé en garde à vue. Une enquête pour tentative de meurtre est ouverte. C'est aujourd'hui que la cour d'appel de Paris doit rendre sa décision dans l'affaire Stéphane Plaza. L'ancien animateur vedette est jugé pour des violences commises entre 2018 et 2022 sur deux anciennes compagnes, violences psychologiques. Condamné en première instance à 1 an de prison avec sursis, il avait fait appel. Enfin, du sport et du football pour terminer ce flash avec la Ligue 1 qui va reprendre ses droits ce soir avec le match Monaco-Lens. Le coup d'envoi sera donné à 20h45. Et puis un autre événement foot a lieu ce vendredi, c'est Zinedine Zidane, le nouveau et très médiatique sélectionneur des Bleus qui va dévoiler sa toute première liste de joueurs en vue du rassemblement de septembre.
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2: La météo des Hautes-Alpes et de la vallée de l'Ubaye avec Météo Alpes du Rance.
3: Et cet après-midi, le temps reste partagé mais agréable sur les Hautes-Alpes et l'Ubaye. Le ciel est régulièrement voilé par de nombreux nuages élevés, mais ces derniers restent sans grande conséquence et le temps demeure totalement sec. Le vent souffle d'ouest à sud-ouest entre 20 et 30 km/h en seconde partie d'après-midi, tout en s'orientant au nord sur l'ouest du 05. Les températures maximales sont agréables et bien de saison, comprises entre 22 et 26 degrés au plus chaud de la journée. Pour votre week-end, les conditions s'annoncent très réjouissantes. Samedi, la journée sera particulièrement agréable sous un franc soleil du matin jusqu'au soir et des températures de saison de 23 à 27 degrés l'après-midi. Dimanche, l'ambiance deviendra carrément estivale. Le soleil règnera en maître sous un thermomètre en hausse grimpant jusqu'à 26 à 30 degrés au meilleur de la journée.
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0: 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Nous sommes le vendredi 18 septembre, le 261e jour de l'année. On fête Nadège et Sonia. Malgré son apparence distante et sa nature flegmatique, Nadège est une femme extrêmement sociable et conviviale. Journée internationale du bambou aujourd'hui. Et les anniversaires, notamment le champion de saut à la perche, Renaud Lavillény, qui a 40 ans. L'ancien champion de cyclisme, Lance Armstrong, 55 ans. L'animateur Camille Combal, à 44 ans. Alex Warren, à 26 ans. Bernard Weber, 65 ans. Jada Pinkett Smith, à 55 ans, la femme de Will Smith. Et puis Dominique Chapat, journaliste, toujours sur M6 avec son célèbre Turbo, 78 ans. Bon anniversaire à vous aussi, peut-être né un 18 septembre. 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

probablement les autres. Lion, vos émotions sont intenses, mais vous savez parfaitement les canaliser. Vierge, une petite attention pourrait illuminer votre journée. Balance, votre journée gagne en légèreté grâce à des échanges spontanés. Scorpion, une situation qui vous semblait compliquée pourrait finalement trouver une solution toute simple. Sagittaire, même votre quotidien peut avoir un petit goût d'aventure. Capricorne, la patience dont vous avez fait preuve commence à être récompensée. Verseau, une idée que vous aviez mise de côté revient dans vos pensées. Et enfin les poissons, vous avez besoin de retrouver un peu de calme, prenez du temps pour vous. Je vous souhaite à tous une très belle journée.

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2: Bonjour à tous, on commence à Valouise-Pelvoux où un collectif citoyen s'est créé après les dégâts provoqués par les intempéries de fin août. Le groupe Valouise-Pelvoux Parlons-en compte aujourd'hui plus de 300 membres. Les habitants veulent échanger sur l'avenir de la vallée et notamment sur le devenir de la route du Pré de Madame Carle endommagée par la crue. Le collectif se présente comme apolitique et souhaite organiser des discussions avec des habitants, des experts et des acteurs locaux. On reste dans le Briançonnais avec le conseil communautaire qui se réunira mardi prochain à 18h. Plusieurs dossiers seront à l'ordre du jour, notamment des décisions budgétaires et des marchés de travaux. Les élus doivent notamment se prononcer sur le réaménagement du groupe scolaire à la salle des Alpes. Les transports publics, la gestion des déchets et l'assainissement seront également au programme. Et puis ce week-end, place aux journées du patrimoine. À Tallard, plusieurs animations sont prévues autour du château avec des visites, une exposition et un concert le samedi soir. Le château sera également ouvert au public dimanche avec notamment un atelier autour des blasons. Et cet après-midi, la médiathèque proposera une découverte de l'exposition Tallard d'hier et d'aujourd'hui. On part maintenant en Avançon où l'extension de la déchetterie de l'Avent s'est terminée. Après 10 mois de travaux, le site dispose de 3 quais supplémentaires, passant de 7 à 10 quais de déchargement. De nouvelles filières de recyclage sont également proposées, notamment pour les articles de sport, les plastiques rigides et les poêles et casseroles. Un nouveau bâtiment de 620 mètres carrés accueille aussi les véhicules de collecte et les ateliers techniques. Au total, 1,4 million d'euros ont été investis. Et pour finir, direction le Dévoluy qui prépare déjà sa prochaine saison hivernale. Super Dévoluy fêtera ses 60 ans, tandis que la Joue du Loup célébrera ses 50 ans le 19 décembre. Plusieurs nouveautés sont annoncées avec notamment une nouvelle télécabine et une piste de ski de fond aménagée en altitude, des cabanes d'hébergement et une activité de mountain kart au lever du soleil feront également leur apparition cet hiver.
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1: La météo des Hautes-Alpes et de la vallée de l'Ubaye avec Météo Alpes du Rance.
2: Cet après-midi, le temps reste partagé mais agréable sur les Hautes-Alpes et l'Ubaye. Le ciel est régulièrement voilé par de nombreux nuages élevés, mais ces derniers restent sans grande conséquence et le temps demeure totalement sec. Le vent souffle d'ouest à sud-ouest entre 20 et 30 km/h en seconde partie d'après-midi, tout en s'orientant au nord sur l'ouest du 05. Les températures maximales sont agréables et bien de saison, comprises entre 22 et 26 degrés au plus chaud de la journée. Pour votre week-end, les conditions s'annoncent très réjouissantes. Samedi, la journée sera particulièrement agréable sous un franc soleil du matin jusqu'au soir et des températures de saison de 23 à 27 degrés l'après-midi. Dimanche, l'ambiance deviendra carrément estivale. Le soleil règnera en maître sous un thermomètre en hausse grimpant jusqu'à 26 à 30 degrés au meilleur de la journée.
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0: Le programme télé. Et on va commencer avec ce soir sur TF1, qui sera le plus nul? La France de Capitaine Marlowe. France 3, la carte au trésor. Stéphane Bern qui propose cette nouvelle aventure au cœur du Jura, avec deux nouveaux candidats, Blandine, Équipe Rouge et Raphaël Bleu. Cabale, Gourou, M6, Arnaque, TMC, rediffusion du documentaire Céline Dion, Une voix, un destin. Sur TFX, le film Balle perdue. Lino, joué par Alban Lenoir, un magicien de la mécanique, utilise ses talents pour des braquages alors qu'il se fait attraper par Caras, joué par Ramzi Bedia, capitaine de la brigade anti-GoFast, lui offre une opportunité de se racheter. Pour cela, Lino doit mettre à contribution ses compétences. Caras soupçonne Quentin, le petit frère de Lino, de travailler pour des passeurs. En se rendant à son garage, la visite tourne mal. Bientôt, les soupçons se tournent vers Lino, accusé de meurtre. Il est contraint de fuir. Son seul espoir, retrouver une voiture dans laquelle se trouve une balle qui pourrait l'innocenter. Et puis enfin sur Gulli, les aventures de Spirou et Fantasio. Allez, je vous laisse faire votre choix et par avance, une belle soirée devant votre télévision.
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2: Bonjour, un nouveau tour de vis annoncé par Sébastien Lecornu pour le budget 2027 avec pas moins de 54 milliards d'euros d'économies à trouver. Au menu, un possible gel des appels, gel du point d'indice des fonctionnaires, gel du budget de l'État, des économies sociales également annoncées, puis un effort demandé aux retraités. Seul le budget des armées va augmenter de nouveau. De son côté, le président Emmanuel Macron convie les chefs de parti pour évoquer la dégradation rapide de la situation internationale. Sur la table, la sécurité et l'énergie, alors que le prix des carburants atteint de nouveaux sommets. Le diesel, la même frôler les 3 euros le litre dans plusieurs stations essence françaises. Début de la réunion prévue à 10h30. Et puis l'aide aux gros rouleurs ne va pas s'arrêter finalement le 30 septembre. Une annonce du ministre du Commerce Serge Papin. Une réunion aura lieu lundi matin pour la prolonger. De leur côté, les pêcheurs de Méditerranée sont satisfaits. Ils se sont engagés à lever les barrages après plus de 6 heures de négociations hier avec la ministre chargée de la mer, Catherine Chabot. Ils ont notamment obtenu que les aides financières suivent la variation des cours du carburant. Un policier âgé de 35 ans mis en examen dans les Yvelines. Il est soupçonné d'avoir préparé un acte de terrorisme. Interpellé le 23 août dernier, il est poursuivi pour fabrication et détention de matériel de guerre et provocation à un acte de terrorisme en ligne. Il a été placé en détention provisoire. Et puis des tirs ont éclaté près d'une école dans l'Oise ce jeudi en plein mouvement de foule à la sortie des classes. Deux hommes présents dans un parc ont été blessés par balle. Un suspect de 18 ans a été interpellé et placé en garde à vue. Une enquête pour tentative de meurtre est ouverte. C'est aujourd'hui que la cour d'appel de Paris doit rendre sa décision dans l'affaire Stéphane Plaza. L'ancien amateur vedette est jugé pour des violences commises entre 2018 et 2022 sur deux anciennes compagnes, violences psychologiques. Condamné en première instance

0: Un an de prison avec sursis, il avait fait appel. Enfin du sport et du football pour terminer ce flash avec la Ligue 1 qui va reprendre ses droits ce soir avec le match Monaco-Lens. Le coup d'envoi sera donné à 20h45. Et puis un autre événement foot a lieu ce vendredi, c'est Zinedine Zidane, le nouveau et très médiatique sélectionneur des Bleus qui va dévoiler sa toute première liste de joueurs en vue du rassemblement de septembre.
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2: La météo des Hautes-Alpes et de la vallée de l'Ubaye avec Météo Alpes du Rance.
3: Et cet après-midi, le temps reste partagé mais agréable sur les Hautes-Alpes et l'Ubaye. Le ciel est régulièrement voilé par de nombreux nuages élevés, mais ces derniers restent sans grandes conséquences et le temps demeure totalement sec. Le vent souffle d'ouest à sud-ouest entre 20 et 30 km/h en seconde partie d'après-midi, tout en s'orientant au nord sur l'ouest du 05. Les températures maximales sont agréables et bien de saison, comprises entre 22 et 26 degrés au plus chaud de la journée. Pour votre week-end, les conditions s'annoncent très réjouissantes. Samedi, la journée sera particulièrement agréable sous un franc soleil du matin jusqu'au soir et des températures de saison de 23 à 27 degrés l'après-midi. Dimanche, l'ambiance deviendra carrément estivale. Le soleil règnera en maître sous un thermomètre en hausse grimpant jusqu'à 26 à 30 degrés au meilleur de la journée.
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2: Bonjour à tous, on commence à Valouise-Pelvoux où un collectif citoyen s'est créé après les dégâts provoqués par les intempéries de fin août. Le groupe Valouise-Pelvoux Parlons-en compte aujourd'hui plus de 300 membres. Les habitants veulent échanger sur l'avenir de la vallée et notamment sur le devenir de la route du Pré de Madame Carle endommagée par la crue. Le collectif se présente comme apolitique et souhaite organiser des discussions avec des habitants, des experts et des acteurs locaux. On reste dans le Briançonnais avec le conseil communautaire qui se réunira mardi prochain à 18h. Plusieurs dossiers seront à l'ordre du jour, notamment des décisions budgétaires et des marchés de travaux. Les élus doivent notamment se prononcer sur le réaménagement du groupe scolaire à la salle des Alpes. Les transports publics, la gestion des déchets et l'assainissement seront également au programme. Et puis ce week-end, place aux journées du patrimoine. À Tallard, plusieurs animations sont prévues autour du château avec des visites, une exposition et un concert le samedi soir. Le château sera également ouvert au public dimanche avec notamment un atelier autour des blasons. Et cet après-midi, la médiathèque proposera une découverte de l'exposition Tallard d'hier et d'aujourd'hui. On part maintenant en Avançon où l'extension de la déchetterie de l'Avent s'est terminée. Après 10 mois de travaux, le site dispose de 3 quais supplémentaires, passant de 7 à 10 quais de déchargement. De nouvelles filières de recyclage sont également proposées, notamment pour les articles de sport, les plastiques rigides et les poêles et casseroles. Un nouveau bâtiment de 620 mètres carrés accueille aussi les véhicules de collecte et les ateliers techniques. Au total, 1,4 million d'euros ont été investis. Et pour finir, direction le Dévoluy qui prépare déjà sa prochaine saison hivernale. Super Dévoluy fêtera ses 60 ans, tandis que la Joue du Loup célébrera ses 50 ans le 19 décembre. Plusieurs nouveautés sont annoncées avec notamment une nouvelle télécabine et une piste de ski de fond aménagée en altitude, des cabanes d'hébergement et une activité de mountain kart au lever du soleil feront également leur apparition cet hiver.
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1: La météo des Hautes-Alpes et de la vallée de l'Ubaye avec Météo Alpes Durance.
2: Cet après-midi, le temps reste partagé mais agréable sur les Hautes-Alpes et l'Ubaye. Le ciel est régulièrement voilé par de nombreux nuages élevés, mais ces derniers restent sans grandes conséquences et le temps demeure totalement sec. Le vent souffle d'ouest à sud-ouest entre 20 et 30 km/h en seconde partie d'après-midi, tout en s'orientant au nord sur l'ouest du 05. Les températures maximales sont agréables et bien de saison, comprises entre 22 et 26 degrés au plus chaud de la journée. Pour votre week-end, les conditions s'annoncent très réjouissantes. Samedi, la journée sera particulièrement agréable sous un franc soleil du matin jusqu'au soir et des températures de saison de 23 à 27 degrés l'après-midi. Dimanche, l'ambiance deviendra carrément estivale. Le soleil règnera en maître sous un thermomètre en hausse grimpant jusqu'à 26 à 30 degrés au meilleur de la journée.
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0: 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Il est 11h.
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2: Bonjour, un nouveau tour de vis annoncé par Sébastien Lecornu pour le budget 2027 avec pas moins de 54 milliards d'euros d'économies à trouver. Au menu, un possible gel des appels, gel du point d'indice des fonctionnaires, gel du budget de l'État, des économies sociales également annoncées, puis un effort demandé aux retraités. Seul le budget des armées va augmenter de nouveau. De son côté, le président Emmanuel Macron convie les chefs de parti pour évoquer la dégradation rapide de la situation internationale. Sur la table, la sécurité et l'énergie, alors que le prix des carburants atteint de nouveaux sommets. Le diesel, la même frôler les 3 euros le litre dans plusieurs stations essence françaises. Début de la réunion prévue à 10h30. Et puis l'aide aux gros rouleurs ne va pas s'arrêter finalement le 30 septembre. Une annonce du ministre du Commerce Serge Papin. Une réunion aura lieu lundi matin pour la prolonger. De leur côté, les pêcheurs de Méditerranée sont satisfaits. Ils se sont engagés à lever les barrages après plus de 6 heures de négociations hier avec la ministre chargée de la mer Catherine Chabot. Ils ont notamment obtenu que les aides financières suivent la variation des cours du carburant. Un policier âgé de 35 ans mis en examen dans les Yvelines. Il est soupçonné d'avoir préparé un acte de terrorisme. Interpellé le 23 août dernier, il est poursuivi pour fabrication et détention de matériel de guerre et provocation à un acte de terrorisme en ligne. Il a été placé en détention provisoire. Et puis des tirs ont éclaté près d'une école dans l'Oise ce jeudi en plein mouvement de foule à la sortie des classes. Deux hommes présents dans un parc ont été blessés par balle. Un suspect de 18 ans a été interpellé, placé en garde à vue. Une enquête pour tentative de meurtre est ouverte. C'est aujourd'hui que la cour d'appel de Paris doit rendre sa décision dans l'affaire Stéphane Plaza. L'ancien animateur vedette est jugé pour des violences commises entre 2018 et 2022 sur deux anciennes compagnes, violences psychologiques. Condamné en première instance à un an de prison avec sursis, il avait fait appel. Enfin, du sport et du football pour terminer ce flash avec la Ligue 1 qui va reprendre ses droits ce soir avec le match Monaco-Lens. Le coup d'envoi sera donné à 20h45. Et puis un autre événement foot a lieu ce vendredi, c'est Zinedine Zidane, le nouveau et très médiatique sélectionneur des Bleus qui va dévoiler sa toute première liste de joueurs en vue du rassemblement de septembre.
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3: La météo des Hautes-Alpes et de la vallée de l'Ubaye avec Météo Alpes d'Urance.
4: Cet après-midi, le temps reste partagé mais agréable sur les Hautes-Alpes et l'Ubaye. Le ciel est

0: régulièrement voilé par de nombreux nuages élevés, mais ces derniers restent sans grandes conséquences et le temps demeure totalement sec. Le vent souffle d'ouest à sud-ouest entre 20 et 30 km/h en seconde partie d'après-midi, tout en s'orientant au nord sur l'ouest du 05. Les températures maximales sont agréables et bien de saison, comprises entre 22 et 26 degrés au plus chaud de la journée. Pour votre week-end, les conditions s'annoncent très réjouissantes. Samedi, la journée sera particulièrement agréable, sous un franc soleil du matin jusqu'au soir et des températures de saison de 23 à 27 degrés l'après-midi. Dimanche, l'ambiance deviendra carrément estivale. Le soleil règnera en maître sous un thermomètre en hausse, grimpant jusqu'à 26 à 30 degrés au meilleur de la journée.
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1: Rendez-vous dans la cuisine aujourd'hui, des petites astuces amusantes pour vous simplifier la vie. Pour faire des tranches fines de poulet cru par exemple, vous mettez vos escalopes dans le congélateur pendant environ 15 minutes pour raffermir la viande. Idem pour les noix de Saint-Jacques. L'un de vos meilleurs ustensiles sera désormais la paire de ciseaux. Ils vous servent à couper rapidement la graisse du poulet. Coupez le lard en morceaux et hachez même grossièrement les tomates entières en conserve directement dans la boîte.
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3: Bonjour à tous. On commence à Valouis-Pelvoux, où un collectif citoyen s'est créé après les dégâts provoqués par les intempéries de fin août. Le groupe Valouis-Pelvoux, parlons-en, compte aujourd'hui plus de 300 membres. Les habitants veulent échanger sur l'avenir de la vallée et notamment sur le devenir de la route du Pré de Madame Carl, endommagée par la crue. Le collectif se présente comme apolitique et souhaite organiser des discussions avec des habitants, des experts et des acteurs locaux. On reste dans le Briançonnais avec le conseil communautaire qui se réunira mardi prochain à 18h. Plusieurs dossiers seront à l'ordre du jour, notamment des décisions budgétaires et des marchés de travaux. Les élus doivent notamment se prononcer sur le réaménagement du groupe scolaire à la salle des Alpes. Les transports publics, la gestion des déchets et l'assainissement seront également au programme. Et puis ce week-end, place aux journées du patrimoine. À Tallard, plusieurs animations sont prévues autour du château avec des visites, une exposition et un concert le samedi soir. Le château sera également ouvert au public dimanche avec notamment un atelier autour des blasons. Et cet après-midi, la médiathèque proposera une découverte de l'exposition Tallard d'hier et d'aujourd'hui. On part maintenant en Avançon où l'extension de la déchetterie de l'Avance est terminée. Après 10 mois de travaux, le site dispose de 3 quais supplémentaires, passant de 7 à 10 quais de déchargement. De nouvelles filières de recyclage sont également proposées, notamment pour les articles de sport, les plastiques rigides et les poêles et casseroles. Un nouveau bâtiment de 620 mètres carrés accueille aussi les véhicules de collecte et les ateliers techniques. Au total, 1,4 million d'euros ont été investis. Et pour finir, direction le Dévoluy qui prépare déjà sa prochaine saison hivernale. Super Dévoluy fêtera ses 60 ans, tandis que la Joue du Loup célébrera ses 50 ans le 19 décembre. Plusieurs nouveautés sont annoncées, avec notamment une nouvelle télécabine et une piste de ski de fond aménagée en altitude. Des cabanes d'hébergement et une activité de mountain kart au lever du soleil feront également leur apparition cet hiver.
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2: La météo des Hautes-Alpes et de la vallée de l'Ubaye avec Météo Alpes Durance.
3: Cet après-midi, le temps reste partagé mais agréable sur les Hautes-Alpes et l'Ubaye. Le ciel est régulièrement voilé par de nombreux nuages élevés, mais ces derniers restent sans grandes conséquences et le temps demeure totalement sec. Le vent souffle d'ouest à sud-ouest entre 20 et 30 km/h en seconde partie d'après-midi, tout en s'orientant au nord sur l'ouest du 05. Les températures maximales sont agréables et bien de saison, comprises entre 22 et 26 degrés au plus chaud de la journée. Pour votre week-end, les conditions s'annoncent très réjouissantes. Samedi, la journée sera particulièrement agréable sous un franc soleil du matin jusqu'au soir et des températures de saison de 23 à 27 degrés l'après-midi. Dimanche, l'ambiance deviendra carrément estivale. Le soleil règnera en maître sous un thermomètre en hausse grimpant jusqu'à 26 à 30 degrés au meilleur de la journée.
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1: On va au Chili où des manchots blessés portent maintenant de petites vestes et pas seulement pour faire joli. Elles sont conçues avec des fibres contenant du cuivre et du zinc. Elles aident les blessures à cicatriser et empêchent les manchots de retirer leurs poings avec leur bec. Parce que visiblement, même les manchots détestent les points de suture. Je veux quand même voir un manchot avec sa petite veste, ça doit être trop craquant.
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0: Il est bientôt midi. 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

0: 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Il est midi.
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3: Bonjour à tous. Le budget 2027 de Sébastien Lecornu prévoit 54 milliards d'euros d'efforts. Les mesures d'économie concernent les retraites, les allocations, les fonctionnaires et les dépenses de l'État, selon le Premier ministre hier soir. En réaction, les syndicats promettent une journée noire le 29 septembre, date déjà prévue pour une mobilisation nationale. Emmanuel Macron lui a convié ce matin les chefs de parti pour évoquer la dégradation rapide de la situation internationale et ses conséquences en France sur la sécurité et l'énergie. Il doit s'exprimer à l'issue de cette réunion. Au Moyen-Orient, justement, un pétrolier a été frappé ce matin par un projectile non identifié dans le détroit d'Ormuz, sans que sa nationalité ne soit précisée. De son côté, l'Iran a déclaré avoir frappé un navire battant pavillon togolais dans le même secteur. Retour en France, deux incendies se sont déclarés en 24 heures dans les Landes. Un premier départ de feu mercredi dans un parc photovoltaïque et un incendie près de Mimizan pour lequel une centaine de pompiers ont été mobilisés. Ce dernier va bientôt être maîtrisé selon le maire de Messos, l'une des communes impactées. Dans l'Oise, un homme de 18 ans a été interpellé et placé en garde à vue hier après des tirs contre deux hommes près de Creil. Les coups de feu ont été tirés à proximité d'une école au moment de la sortie des classes. Sans surprise, il est candidat. Éric Zemmour, président du parti d'extrême droite Reconquête, a confirmé qu'il sera candidat à l'élection présidentielle. L'ancien journaliste a indiqué que c'est lui qui portera les couleurs de son mouvement et non l'eurodéputé Sarah Knafour. Une déclaration formelle est attendue cet automne. On passe au sport, c'est une liste très attendue. C'est en effet ce soir que Zinedine Zidane va dévoiler la première liste de joueurs sélectionnés pour les prochains matchs de Ligue des Nations à la fin du mois. Le rendez-vous est donné à 18h. Début également de la quatrième journée de Ligue 1 ce soir. Monaco reçoit Lens à 20h45.
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4: La météo des Hautes-Alpes et de la vallée de l'Ubaye avec Météo Alpes d'Urance.
5: Et cet après-midi, le temps reste partagé mais agréable sur les Hautes-Alpes et l'Ubaye. Le ciel est régulièrement voilé par de nombreux nuages élevés, mais ces derniers restent sans grandes conséquences et le temps demeure totalement sec. Le vent souffle d'ouest à sud-ouest entre 20 et 30 km heure en seconde partie d'après-midi, tout en s'orientant au nord sur l'ouest du 05. Les températures maximales sont agréables et bien de saison, comprises entre 22 et 26 degrés au plus chaud de la journée. Pour votre week-end, les conditions s'annoncent très réjouissantes. Samedi, la journée sera particulièrement agréable sous un franc soleil du matin jusqu'au soir et des températures de saison de 23 à 27 degrés l'après-midi. Dimanche, l'ambiance deviendra carrément estivale. Le soleil règnera en maître sous un thermomètre en hausse grimpant jusqu'à 26 à 30 degrés au meilleur de la journée.
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1: Un chien narcoleptique devient chouchou des internautes. Créé il y a peu, le compte TikTok de Ghosta explose déjà les compteurs avec plusieurs millions de vues. Ce jeune chien atteint de narcolepsie et la cataplexie a en effet ému les internautes en seulement quelques vidéos de son quotidien peu banal. Car ce petit cocker a la fâcheuse tendance à s'endormir de façon soudaine à la moindre émotion. Quand il joue, quand il se balade ou même quand il mange une friandise, hein, ça peut paraître effrayant mais en réalité ça ne l'est pas. Malgré mon diagnostic, je vis pleinement ma vie, peut-on lire en commentaire d'une vidéo de présentation de Ghosta. On l'a récupéré quand il avait 9 semaines. Le jour même, il a commencé à montrer des symptômes et 3 jours plus tard, il a reçu son diagnostic. C'est ce qu'expliquent par ailleurs les propriétaires. Le chien souffre donc d'un trouble neurologique chronique qui se traduit par la perte de capacité du cerveau à réguler normalement les cycles veille-sommeil. C'est ce qu'explique le site Antagène. L'animal peut donc se mettre à somnoler, voire perdre totalement son tonus musculaire en cas d'émotion forte. Cette maladie génétique touche généralement les teckels, les Labrador ou les Golden Retriever. Si les différentes vidéos mises en ligne sur le compte de Ghosta ont attendri les internautes, elles les ont aussi inquiétés. Même si le diagnostic fait peur, il est important de savoir que le pronostic est bon et que les chiens atteints de narcolepsie ont souvent une bonne qualité de vie, assure ses maîtres. Une vétérinaire interrogée par TF1 Info confirme qu'il ne fait face à aucun danger dans la mesure où Ghosta n'est pas un chien de travail, c'est un chiot heureux, espiègle, joueur qui aime la vie de tout son cœur, assure ses propriétaire.
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2: Bonjour à tous. On commence à Valouise-Pelvoux où un collectif citoyen s'est créé après les dégâts provoqués par les intempéries de fin août. Le groupe Valouise-Pelvoux Parlons-en compte aujourd'hui plus de 300 membres. Les habitants veulent échanger sur l'avenir de la vallée et notamment sur le devenir de la route du Pré de Madame Carle endommagée par la crue. Le collectif se présente comme apolitique et souhaite organiser des discussions avec des habitants, des experts et des acteurs locaux. On reste dans le Briançonnais avec le conseil communautaire qui se réunira mardi prochain à 18h. Plusieurs dossiers seront à l'ordre du jour, notamment des décisions budgétaires et des marchés de travaux. Les élus doivent notamment se prononcer sur le réaménagement du groupe scolaire à la salle des Alpes. Les transports publics, la gestion des déchets et l'assainissement seront également au programme. Et puis ce week-end, place aux journées du patrimoine. À Tallard, plusieurs animations sont prévues autour du château avec des visites, une exposition et un concert le samedi soir. Le château sera également ouvert au public dimanche avec notamment un atelier autour des blasons. Et cet après-midi, la médiathèque proposera une découverte de l'exposition Tallard d'hier et d'aujourd'hui. On part maintenant en Avançon où l'extension de la déchetterie de l'Avent s'est terminée. Après 10 mois de travaux, le site dispose de 3 quais supplémentaires, passant de 7 à 10 quais de déchargement. De nouvelles filières de recyclage sont également proposées, notamment pour les articles de sport, les plastiques rigides et les poêles et casseroles. Un nouveau bâtiment de 620 mètres carrés accueille aussi les véhicules de collecte et les ateliers techniques. Au total, 1,4 million d'euros ont été investis. Et pour finir, direction le Dévoluy qui prépare déjà sa prochaine saison hivernale. Super Dévoluy fêtera ses 60 ans, tandis que la Joue du Loup célébrera ses 50 ans le 19 décembre. Plusieurs nouveautés sont annoncées, avec notamment une nouvelle télécabine et une piste de ski de fond aménagée en altitude. Des cabanes d'hébergement et une activité de mountain kart au lever du soleil feront également leur apparition cet hiver.
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1: La météo des Hautes-Alpes et de la vallée de l'Ubaye avec Météo Alpes Durance.
2: Cet après-midi, le temps reste partagé mais agréable sur les Hautes-Alpes et l'Ubaye. Le ciel est régulièrement voilé par de nombreux nuages élevés, mais ces derniers restent sans grande conséquence et le temps demeure totalement sec. Le vent souffle d'ouest à sud-ouest entre 20 et 30 km/h en seconde partie d'après-midi, tout en s'orientant au nord sur l'ouest du 05. Les températures maximales sont agréables et bien de saison, comprises entre 22 et 26 degrés au plus chaud de la journée. Pour votre week-end, les conditions s'annoncent très réjouissantes. Samedi, la journée sera particulièrement agréable sous un franc soleil du matin jusqu'au soir et des températures de saison de 23 à 27 degrés l'après-midi. Dimanche, l'ambiance deviendra carrément estivale. Le soleil règnera en maître sous un thermomètre en hausse, grimpant jusqu'à 26 à 30 degrés au meilleur de la journée.
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0: date dans l'histoire.
1: Je vous emmène le 18 septembre 1970, une triste date dans l'histoire, la mort de Jimi Hendrix, le légendaire guitariste, chanteur américain d'origine Cherokee, s'éteint à Londres à 10h du matin. Selon la version officielle, James Marshall Hendrix meurt étouffé suite à une intoxication par somnifère. Ce gaucher autodidacte de la guitare était devenu en quelques années à peine un mythe de la musique rock, figure de la lutte contre la guerre du Vietnam. Il est resté célèbre grâce à son interprétation de l'hymne américain lors du festival de Woodstock en août 1969. À sa mort, il laisse à son père une fortune colossale, 100 millions de dollars. Eric Clapton va interrompre sa tournée en Angleterre pour aller jouer à ses funérailles le 4 octobre à Seattle. C'était un 18 septembre 1970, la mort de Jimi Hendrix.
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1: Il est bientôt 13h.
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3: Bonjour à tous. Le budget 2027 de Sébastien Lecornu prévoit 54 milliards d'euros d'efforts. Les mesures d'économie concernent les retraites, les allocations, les fonctionnaires et les dépenses de l'État, selon le Premier ministre hier soir. En réaction, les syndicats promettent une journée noire le 29 septembre, date déjà prévue pour une mobilisation nationale. Emmanuel Macron lui a convié ce matin les chefs de parti pour évoquer la dégradation rapide de la situation internationale et ses conséquences en France sur la sécurité et l'énergie. Il doit s'exprimer à l'issue de cette réunion. Au Moyen-Orient, justement, un pétrolier a été frappé ce matin par un projectile non identifié dans le détroit d'Ormuz, sans que sa nationalité ne soit précisée. De son côté, l'Iran a déclaré avoir frappé un navire battant pavillon togolais dans le même secteur. Retour en France, deux incendies se sont déclarés en 24 heures dans les Landes. Un premier départ de feu mercredi dans un parc photovoltaïque et un incendie près de Mimizan pour lequel une centaine de pompiers ont été mobilisés. Ce dernier va bientôt être maîtrisé selon le maire de Messos, l'une des communes impactées. Dans l'Oise, un homme de 18 ans a été interpellé et placé en garde à vue hier après des tirs contre deux hommes près de Creil. Les coups de feu ont été tirés à proximité d'une école au moment de la sortie des classes. Sans surprise, il est candidat. Éric Zemmour, président du parti d'extrême droite Reconquête, a confirmé qu'il sera candidat à l'élection présidentielle. L'ancien journaliste a indiqué que c'est lui qui portera les couleurs de son mouvement et non l'eurodéputé Sarah Knafour. Une déclaration formelle est attendue cet automne. On passe au sport, c'est une liste très attendue. C'est en effet ce soir que Zinedine Zidane va dévoiler la première liste de joueurs sélectionnés pour les prochains matchs de Ligue des Nations à la fin du mois. Le rendez-vous est donné à 18h. Début également de la quatrième journée de Ligue 1 ce soir. Monaco reçoit Lens à 20h45.
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4: La météo des Hautes-Alpes et de la vallée de l'Ubaye avec Météo Alpes Durance.
5: Et cet après-midi, le temps reste partagé mais agréable sur les Hautes-Alpes et l'Ubaye. Le ciel est régulièrement voilé par de nombreux nuages élevés, mais ces derniers restent sans grandes conséquences et le temps demeure totalement sec. Le vent souffle d'ouest à sud-ouest entre 20 et 30 km heure en seconde partie d'après-midi, tout en s'orientant au nord sur l'ouest du 05. Les températures maximales sont agréables et bien de saison, comprises entre 22 et 26 degrés au plus chaud de la journée. Pour votre week-end, les conditions s'annoncent très réjouissantes. Samedi, la journée sera particulièrement agréable sous un franc soleil du matin jusqu'au soir et des températures de saison de 23 à 27 degrés l'après-midi. Dimanche, l'ambiance deviendra carrément estivale. Le soleil règnera en maître sous un thermomètre en hausse grimpant jusqu'à 26 à 30 degrés au meilleur de la journée.
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1: Et bon après-midi à tous. En ce vendredi, c'est le grand week-end des journées européennes du patrimoine qui s'ouvre dans le Briançonnais et le pays des écrins. Entre ateliers d'écriture créative, frappe de monnaie antique, visite guidée, chapelle classée et spectacle, voici votre programme de sortie. On commence demain samedi dès 9h du matin et jusqu'à 16h à la médiathèque du 15-9 à Briançon avec l'atelier d'écriture Capturer l'invisible. Cet atelier explore les liens entre photos, mémoire et base de l'écriture théâtrale. La journée se finira en à 18h par une restitution publique au jardin du gouverneur. C'est gratuit sur réservation à la médiathèque du 15-9 à Briançon. Toujours samedi de 10h à midi, place au rire et à l'insolite à Val-Louis-Pelvoux avec la visite loufoque de la compagnie Octopus. Mademoiselle Rose et Jacques-Henri vous embarquent dans une déambulation complètement décalée pour redécouvrir le village. C'est gratuit, place limitée sur inscription. Rendez-vous au bureau d'information touristique de Valouise. L'après-midi du samedi de 14h à 17h, direction l'Argentière, l'ABC, pour un atelier inédit au musée de la mine d'argent du Fournel. Venez tester la frappe de monnaie, comme à l'époque. Une animation ludique, accessible à tous, sans réservation. C'est 3€ sur place au musée de la mine d'argent du Fournel, à l'Argentière, l'ABC. Tout au long de ce samedi après-midi, de 14h30 à 17h30, faites une pause culture à Puy-Saint-Vincent en allant visiter la chapelle Saint-Vincent, classée au monument historique, ouvert pour l'occasion. L'accès est libre à la chapelle Saint-Vincent à Puy-Saint-Vincent. Enfin, dimanche à 10h du matin, poursuivez vos découvertes du patrimoine à l'Argentière-l'ABC avec la visite guidée de la chapelle Saint-Jean, une opportunité unique d'explorer ce précieux témoin de l'histoire locale. Des ruelles de Valouise aux galeries de la mine d'argent, toute l'équipe vous souhaite un excellent week-end du patrimoine et très belle sortie à tous à l'écoute d'Imagine la radio.
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3: Bonjour à tous. Le budget 2027 de Sébastien Lecornu prévoit 54 milliards d'euros d'efforts. Les mesures d'économie concernent les retraites, les allocations, les fonctionnaires et les dépenses de l'État, selon le Premier ministre hier soir. En réaction, les syndicats promettent une journée noire le 29 septembre, date déjà prévue pour une mobilisation nationale. Emmanuel Macron lui a convié ce matin les chefs de parti pour évoquer la dégradation rapide de la situation internationale et ses conséquences en France sur la sécurité et l'énergie. Il doit s'exprimer à l'issue de cette réunion. Au Moyen-Orient, justement, un pétrolier a été frappé ce matin par un projectile non identifié dans le détroit d'Ormuz, sans que sa nationalité ne soit précisée. De son côté, l'Iran a déclaré avoir frappé un navire battant pavillon togolais dans le même secteur. Retour en France, deux incendies se sont déclarés en 24 heures dans les Landes. Un premier départ de feu mercredi dans un parc photovoltaïque et un incendie près de Mimizan pour lequel une centaine de pompiers ont été mobilisés. Ce dernier va bientôt être maîtrisé selon le maire de Messos, l'une des communes impactées. Dans l'Oise, un homme de 18 ans a été interpellé et placé en garde à vue hier après des tirs contre deux hommes près de Creil. Les coups de feu ont été tirés à proximité d'une école au moment de la sortie des classes. Sans surprise, il est candidat. Éric Zemmour, président du parti d'extrême droite Reconquête, a confirmé qu'il sera candidat à l'élection présidentielle. L'ancien journaliste a indiqué que c'est lui qui portera les couleurs de son mouvement et non l'eurodéputé Sarah Knafaud. Une déclaration formelle est attendue cet automne. On passe au sport, c'est une liste très attendue. C'est en effet ce soir que Zinedine Zidane va dévoiler la première liste de joueurs sélectionnés pour les prochains matchs de Ligue des Nations à la fin du mois. Le rendez-vous est donné à 18h. Début également de la quatrième journée de Ligue 1 ce soir, Monaco reçoit Lens à 20h45.
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Le carton rouge, un cloporte vivant dans l'intestin. Ah oui, il a marché sur la table d'opération à la grande surprise des chirurgiens. Dans un rapport publié par BMJ Case Reports, on apprend qu'un cloporte vivant a été retrouvé dans le corps d'une femme de 82 ans. Eh oui, les faits se sont déroulés dans un hôpital de Bologne en Italie. La femme âgée y avait été opérée pour soulager de vives douleurs abdominales qui duraient depuis plusieurs jours. Comme l'animal, et comment a-t-il pu être maintenu en vie dans le corps de l'italienne? D'après le rapport du journal spécialisé BMJ, la patiente avait consulté en raison de douleurs abdominales conjuguées à des vomissements, des nausées et une constipation persistante. Les examens avaient révélé la présence d'un bouchon dans l'intestin qui empêchait le système digestif de fonctionner correctement. Et lors de l'opération, les médecins avaient retiré un phytobézoar, sorte de masse compacte, composé de fibres végétales non digérées. Dans le cas de cette patiente, le bézoar mesurait tout de même 5,5 cm et bloquait l'intestin grêle. Au moment de retirer ce bouchon, les médecins ont vu un petit animal vivant sortir. Oh, et après analyse, un nom a été posé sur cette petite bébête, un cloporte. D'après les médecins, il a sans doute survécu en restant coincé dans le bézoar. Sans cela, il aurait été croqué par les acides gastriques et les enzymes et serait mort. D'après le rapport du BMJ, l'animal aurait pu être avalé par la patiente en même temps qu'un fruit ou un légume. Cela reste une hypothèse. Le carton rouge.

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1: Et bon après-midi à tous. En ce vendredi, c'est le grand week-end des journées européennes du patrimoine qui s'ouvre dans le Briançonnais et le pays des écrins. Entre ateliers d'écriture créative, frappe de monnaie antique, visite guidée, chapelle classée et spectacle, voici votre programme de sortie. On commence demain samedi dès 9h du matin et jusqu'à 16h à la médiathèque du 15-9 à Briançon avec l'atelier d'écriture Capturer l'invisible. Cet atelier explore les liens entre photo, mémoire et base de l'écriture théâtrale. La journée se finit en beauté à 18h par une restitution publique au jardin du gouverneur. C'est gratuit sur réservation à la médiathèque du 15-9 à Briançon. Toujours samedi de 10h à midi, place au rire et à l'insolite à Valluispellevoux avec la visite loufoque de la compagnie Octopus. Mademoiselle Rose et Jacques Henry vous embarquent dans une déambulation complètement décalée pour redécouvrir le village. C'est gratuit, place limitée sur inscription. Rendez-vous au bureau d'information touristique de Valluise. L'après-midi du samedi de 14h à 17h, direction l'Argentière, l'ABC, pour un atelier inédit au musée de la mine d'argent du Fournel. Venez tester la frappe de monnaie, comme à l'époque. Une animation ludique accessible à tous, sans réservation. C'est 3€ sur place au musée de la mine d'argent du Fournel à l'Argentière, l'ABC. Tout au long de ce samedi après-midi, de 14h30 à 17h30, faites une pause culture à Puy-Saint-Vincent en allant visiter la chapelle Saint-Vincent, classée au monument historique, ouvert pour l'occasion. L'accès est libre à la chapelle Saint-Vincent à Puy-Saint-Vincent. Enfin, dimanche à 10h du matin, poursuivez vos découvertes du patrimoine à l'Argentière-l'ABC avec la visite guidée de la chapelle Saint-Jean, une opportunité unique d'explorer ce précieux témoin de l'histoire locale. Des ruelles de Valluise aux galeries de la mine d'argent, toute l'équipe vous souhaite un excellent week-end du patrimoine et très belle sortie à tous à l'écoute d'Imagine la radio.
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3: Bonjour à tous. Le budget 2027 de Sébastien Lecornu prévoit 54 milliards d'euros d'efforts. Les mesures d'économie concernent les retraites, les allocations, les fonctionnaires et les dépenses de l'État, selon le Premier ministre hier soir. En réaction, les syndicats promettent une journée noire le 29 septembre, date déjà prévue pour une mobilisation nationale. Emmanuel Macron lui a convié ce matin les chefs de parti pour évoquer la dégradation rapide de la situation internationale et ses conséquences en France sur la sécurité et l'énergie. Il doit s'exprimer à l'issue de cette réunion. Au Moyen-Orient, justement, un pétrolier a été frappé ce matin par un projectile non identifié dans le détroit d'Ormuz, sans que sa nationalité ne soit précisée. De son côté, l'Iran a déclaré avoir frappé un navire battant pavillon togolais dans le même secteur. Retour en France, deux incendies se sont déclarés en 24 heures dans les Landes. Un premier départ de feu mercredi dans un parc photovoltaïque et un incendie près de Mimizan pour lequel une centaine de pompiers ont été mobilisés. Ce dernier va bientôt être maîtrisé selon le maire de Messos, l'une des communes impactées. Dans l'Oise, un homme de 18 ans a été interpellé et placé en garde à vue hier après des tirs contre deux hommes près de Creil. Les coups de feu ont été tirés à proximité d'une école au moment de la sortie des classes. Sans surprise, il est candidat. Éric Zemmour, président du parti d'extrême droite Reconquête, a confirmé qu'il sera candidat à l'élection présidentielle. L'ancien journaliste a indiqué que c'est lui qui portera les couleurs de son mouvement et non l'eurodéputé Sarah Knafour. Une déclaration formelle est attendue cet automne. On passe au sport, c'est une liste très attendue. C'est en effet ce soir que Zinedine Zidane va dévoiler la première liste de joueurs sélectionnés pour les prochains matchs de Ligue des Nations à la fin du mois. Le rendez-vous est donné à 18h. Début également de la quatrième journée de Ligue 1 ce soir, Monaco reçoit Lens à 20h45.
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1: 256 450. Du courrier qui fait plaisir. Fin août, la petite commune de Saint-Joachim, non loin de Saint-Nazaire en Loire-Atlantique, a reçu un don anonyme de plus d'un quart de million d'euros, comme l'a révélé l'Écho de la Presqu'île. Une somme importante déposée sous la forme de liasses de billets dans la boîte aux lettres de l'hôtel de ville. C'est ce qu'a confirmé le maire de la ville, Raphaël Salone, à 20 minutes. Lorsque Raphaël Salone est arrivé en mairie le matin du 27 août dernier, un petit comité d'accueil l'attendait, entourant un tas composé de 8 enveloppes. Des enveloppes déposées au cours de la nuit dans la boîte aux lettres de la mairie à l'intention de monsieur le maire et portant la mention confidentielle. La première enveloppe qui a été ouverte renfermait une lettre anonyme dactylographiée. Je vous serai reconnaissant de bien vouloir accepter mes volontés en acceptant les colis qui accompagnent mon courrier tout en préservant mon anonymat, lit le maire. Avec son directeur général des services et sous l'œil de policiers municipaux, Raphaël Salone s'est empressé d'ouvrir une seconde enveloppe. À l'intérieur, il y avait en effet des liasses de billets de 50 euros. Se souvient-il encore sous le choc? Les 6 autres épaisses enveloppes Kraft n'ont été ouvertes qu'en présence d'un huissier appelé pour l'occasion. À vue de nez, ce dernier a estimé la somme totale à environ 250 000 euros. Le tout a été placé sous scellé en attendant de se rendre le lendemain à la Direction Générale des Finances Publiques pour procéder au décompte exact. Bilan, un total de 256 450 euros en coupure de 50 et 100 euros. Des billets propres, ni faux, ni volés, a assuré la DGFiP au maire sur leur provenance. En revanche, mystère, la généreuse donatrice souhaite rester anonyme. On sait juste que c'est une femme et que le courrier est plutôt bien écrit, reconnaît le maire. Pour lui, il ne s'agit pas d'une habitante de Saint-Joachim, mais d'une personne bien renseignée, estime-t-il. Dans sa lettre, elle explique qu'elle a choisi de s'adresser à notre commune plutôt qu'à une autre pour la qualité de notre gestion financière. Bref, un don tombé du ciel sous une forme atypique, mais dont le fisc ne voit pas d'inconvénient à ce qu'il soit versé au budget de la commune.
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1: Et bon après-midi à tous. En ce vendredi, c'est le grand week-end des journées européennes du patrimoine qui s'ouvre dans le Briançonnais et le pays des écrins. Entre ateliers d'écriture créative, frappe de monnaie antique, visite guidée, chapelle classée et spectacle, voici votre programme de sortie. On commence demain samedi dès 9h du matin et jusqu'à 16h à la médiathèque du 15-9 à Briançon avec l'atelier d'écriture Capturer l'invisible. Cet atelier explore les liens entre photo, mémoire et base de l'écriture théâtrale. La journée se finira en beauté à 18h par une restitution publique au jardin du gouverneur. C'est gratuit sur réservation à la médiathèque du 15-9 à Briançon. Toujours samedi de 10h à midi, place au rire et à l'insolite à Valouis-Pelvoux avec la visite loufoque de la compagnie Octopus. Mademoiselle Rose et Jacques Henry vous embarquent dans une déambulation complètement décalée pour redécouvrir le village. C'est gratuit, place limitée sur inscription. Rendez-vous au bureau d'information touristique de Valouis. L'après-midi du samedi de 14h à 17h, direction l'Argentière-l'ABC pour un atelier inédit au musée de la mine d'argent du Fournel. Venez tester la frappe de monnaie comme à l'époque. Une animation ludique accessible à tous, sans réservation. C'est 3€ sur place au musée de la mine d'argent du Fournel à l'Argentière-l'ABC. Tout au long de ce samedi après-midi de 14h30 à 17h30, faites une pause culture à Puy-Saint-Vincent en allant visiter la chapelle Saint-Vincent, classée au monument historique, ouvert pour l'occasion. L'accès est libre à la chapelle Saint-Vincent à Puy-Saint-Vincent. Enfin, dimanche à 10h du matin, poursuivez vos découvertes du patrimoine à l'Argentière-l'ABC avec la visite guidée de la chapelle Saint-Jean, une opportunité unique d'explorer ce précieux témoin de l'histoire locale. Des ruelles de Valouise aux galeries de la mine d'argent, toute l'équipe vous souhaite un excellent week-end du patrimoine et très belle sortie à tous à l'écoute d'Imagine la radio.
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1: Un chien narcoleptique devient chouchou des internautes. Créé il y a peu, le compte TikTok de Ghosta explose déjà les compteurs avec plusieurs millions de vues. Ce jeune chien atteint de narcolepsie et la cataplexie a en effet ému les internautes en seulement quelques vidéos de son quotidien peu banal. Car ce petit cocker a la fâcheuse tendance à s'endormir de façon soudaine à la moindre émotion. Quand il joue, quand il se balade ou même quand il mange une friandise, hein, ça peut paraître effrayant mais en réalité ça ne l'est pas. Malgré mon diagnostic, je vis pleinement ma vie, peut-on lire en commentaire d'une vidéo de présentation de Ghosta. On l'a récupéré quand il avait 9 semaines. Le jour même, il a commencé à montrer des symptômes et 3 jours plus tard, il a reçu son diagnostic. C'est ce qu'expliquent par ailleurs les propriétaires. Le chien souffre donc d'un trouble neurologique chronique qui se traduit par la perte de capacité du cerveau à réguler normalement les cycles veille-sommeil. C'est ce qu'explique le site Antagen. L'animal peut donc se mettre à somnoler, voire perdre totalement son tonus musculaire en cas d'émotion forte. Cette maladie génétique touche généralement les lesquels, les labradors ou les golden retrievers. Si les différentes vidéos mises en ligne sur le compte de Ghosta ont attendri les internautes, elles les ont aussi inquiétés. Même si le diagnostic fait peur, il est important de savoir que le pronostic est bon et que les chiens atteints de narcolepsie ont souvent une bonne qualité de vie, assure ses maîtres. Une vétérinaire interrogée par TF1 Info confirme qu'il ne fait face à aucun danger dans la mesure où Ghosta n'est pas un chien de travail, c'est un chiot heureux, espiègle, joueur qui aime la vie de tout son cœur, assure ses propriétaires.
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0: Dans le sommet du mois d'avril, près de 700 stations, le vend à plus de 2,50 €. Le samplon 95-10, quant à lui, dépasse également son record de 2022 à plus de 2,16 € le litre en moyenne. La mobilisation des pêcheurs, quant à elle, a été levée hier midi à 7 Nice et à Frontignan dans l'attente d'un entretien avec Catherine Chabot lundi. La ministre de la Mer et de la Pêche a évoqué un prêt à taux zéro et des aides en rapport avec l'évolution du prix des carburants. Côté crise, toujours l'Allemagne, le Danemark, la Finlande, les Pays-Bas et l'Autriche réclament une réduction de plusieurs centaines de milliards d'euros du budget européen 2028-2034 proposé par la Commission, fixé à 2000 milliards. Ils jugent cette hausse de 60% irréaliste et souhaitent davantage d'investissements dans la défense, la sécurité, l'innovation et la compétitivité. Justice à présent, Cédric Jubilard, condamné à 30 ans de réclusion pour le meurtre de son épouse Delphine, est interrogé aujourd'hui par une magistrate. Après 5 ans de dénégation, il avait avoué le meurtre début juillet sans être questionné. Son procès en appel est prévu du 30 avril au 14 mai 2027. Stéphane Plaza, lui, est condamné en appel à 18 mois de prison avec sursis pour des violences physiques et psychologiques sur deux anciennes compagnes. La cour estime les témoignages précis et corroborés par des éléments médicaux et des messages. Et enfin, du sport et du football avec le début de la 5e journée de Ligue 1 ce soir avec le choc entre Monaco et Lens. Le coup d'envoi est prévu à 20h45.
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1: Je vous emmène le 18 septembre 1970, une triste date dans l'histoire, la mort de Jimi Hendrix, le légendaire guitariste, chanteur américain d'origine Cherokee, s'éteint à Londres à 10h du matin. Selon la version officielle, James Marshall Hendrix meurt étouffé suite à une intoxication par somnifère. Ce gaucher autodidacte de la guitare était devenu en quelques années à peine un mythe de la musique rock. Figure de la lutte contre la guerre du Vietnam, il est resté célèbre grâce à son interprétation de l'hymne américain lors du festival de Woodstock en août 1969. À sa mort, il laisse à son père une fortune colossale, 100 millions de dollars. Eric Clapton va interrompre sa tournée en Angleterre pour aller jouer à ses funérailles le 4 octobre à Seattle. C'était un 18 septembre 1970, la mort de Jimi Hendrix.
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1: Et bon après-midi à tous. En ce vendredi, c'est le grand week-end des journées européennes du patrimoine qui s'ouvre dans le Briançonnais et le pays des écrins. Entre ateliers d'écriture créative, frappe de monnaie antique, visites guidées, chapelles classées et spectacles, voici votre programme de sortie. On commence demain samedi dès 9h du matin et jusqu'à 16h à la médiathèque du 15-9 à Briançon avec l'atelier d'écriture Capturer l'invisible. Cet atelier explore les liens entre photos, mémoire et base de l'écriture théâtrale. La journée se finira en beauté à 18h par une restitution publique au jardin du gouverneur. C'est gratuit sur réservation à la médiathèque du 15-9 à Briançon. Toujours samedi de 10h à midi, place au rire et à l'insolite à Valluispellevoux avec la visite loufoque de la compagnie Octopus. Mademoiselle Rose et Jacques Henry vous embarquent dans une déambulation complètement décalée pour redécouvrir le village. C'est gratuit, place limitée sur inscription. Rendez-vous au bureau d'information touristique de Valouise. L'après-midi du samedi de 14h à 17h, direction l'Argentière-l'ABC pour un atelier inédit au musée de la mine d'argent du Fournel. Venez tester la frappe de monnaie comme à l'époque. Une animation ludique accessible à tous sans réservation. C'est 3€ sur place au musée de la mine d'argent du Fournel à l'Argentière-l'ABC. Tout au long de ce samedi après-midi de 14h30 à 17h30, faites une pause culture à Puy-Saint-Vincent en allant visiter la chapelle Saint-Vincent, classée au monument historique ouvert pour l'occasion. L'accès est libre à la chapelle Saint-Vincent à Puy-Saint-Vincent. Enfin, dimanche à 10h du matin, poursuivez vos découvertes du patrimoine à l'Argentière-l'ABC avec la visite guidée de la chapelle Saint-Jean, une opportunité unique d'explorer ce précieux témoin de l'histoire locale. Des ruelles de Valouise aux galeries de la mine d'argent, toute l'équipe vous souhaite un excellent week-end du patrimoine et très belle sortie à tous à l'écoute d'Imagine la radio.
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1: Rendez-vous dans la cuisine aujourd'hui, des petites astuces amusantes pour vous simplifier la vie. Pour faire des tranches fines de poulet cru par exemple, vous mettez vos escalopes dans le congélateur pendant environ 15 minutes pour raffermir la viande. Idem pour les noix de Saint-Jacques. L'un de vos meilleurs ustensiles sera désormais la paire de ciseaux. Ils vous servent à couper rapidement la graisse du poulet. Coupez le lard en morceaux et hachez même grossièrement les tomates entières en conserve directement dans la boîte.
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3: Bonjour à tous. Emmanuel Macron appelle les Français à rester unis face aux crises internationales et énergétiques, estimant que les divisions les affaibliraient. Le président se dit solidaire de ses compatriotes et reconnaît la légitimité des mobilisations sociales. Il estime toutefois qu'elles ne permettent de trouver des solutions que lorsqu'elles portent sur des décisions relevant directement de l'action gouvernementale. Ces déclarations alors que le prix moyen du gasoil atteint un nouveau record en France à 2,39€ le litre, dépassant son précédent

0: milliards d'euros du budget européen 2028-2034 proposé par la Commission, fixé à 2000 milliards. Il juge cette hausse de 60% irréaliste et souhaite davantage d'investissements dans la défense, la sécurité, l'innovation et la compétitivité. Justice à présent, Cédric Jubilard, condamné à 30 ans de réclusion pour le meurtre de son épouse Delphine, est interrogé aujourd'hui par une magistrate. Après 5 ans de dénégation, il avait avoué le meurtre début juillet sans être questionné. Son procès en appel est prévu du 30 avril au 14 mai 2027. Stéphane Plaza, lui, est condamné en appel à 18 mois de prison avec sursis pour des violences physiques et psychologiques sur deux anciennes compagnes. La cour estime les témoignages précis et corroborés par des éléments médicaux et des messages. Et enfin, du sport et du football avec le début de la 5e journée de Ligue 1 ce soir avec le choc entre Monaco et Lens. Le coup d'envoi est prévu à 20h45.
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2: La météo des Hautes-Alpes et de la vallée de l'Ubaye avec Météo Alpes du Rance.
3: Demain samedi, la journée s'annonce particulièrement agréable sur les Hautes-Alpes et l'Ubaye. Le temps sera parfaitement calme et sec sous un franc soleil qui brillera du matin jusqu'au soir. Un léger vent d'orientation sud soufflera entre 20 et 30 km/h en seconde partie d'après-midi. Côté mercure, après une fraîcheur matinale marquée au réveil de 5 à 10 degrés, les températures maximales afficheront de très belles valeurs de saison, comprises entre 23 et 27 degrés. Pour votre journée de dimanche, c'est une véritable ambiance estivale qui vous attend. Le soleil dominera largement du matin au soir, malgré un ciel tout au plus légèrement voilé en seconde partie de journée. Le vent de sud restera modéré, soufflant entre 20 et 30 km/h, tout en s'orientant au nord du côté du Buëch. Les températures repartiront nettement à la hausse pour atteindre 26 à 30 degrés au plus chaud de la journée.
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2: Bonsoir à tous. On commence à Villars-Saint-Pancras où 6 travailleurs étrangers contrôlés mercredi dans une blanchisserie faisaient déjà l'objet d'une obligation de quitter le territoire français. C'est ce que précise la préfecture des Hautes-Alpes. L'opération menée dans plusieurs entreprises du département visait notamment à vérifier les conditions d'emploi et à lutter contre le travail illégal. Les associations de soutien aux migrants dénoncent, elles, les conditions de ce contrôle. On reste dans l'actualité avec un drame dans le massif des Écrins. Deux alpinistes de 21 ans ont trouvé la mort hier après une chute de plusieurs centaines de mètres. Les deux jeunes hommes escaladaient la face nord d'Elfroid dans une voie proche du sommet lorsqu'ils ont dévissé pour une raison encore inconnue. Leur famille, inquiète de ne pas les voir rentrer, avait donné l'alerte. Les secours ont ensuite retrouvé leur corps lors d'une reconnaissance en hélicoptère. Autre accident mortel sur les routes, sur la route nationale 94. Un motard est décédé hier soir après un violent choc avec une voiture à hauteur de la Rochette. Les 5 occupants du véhicule sont indemnes. Les circonstances de l'accident restent à déterminer. Et malheureusement, un autre motard a perdu la vie ce matin à Neff. L'homme âgé de 68 ans a été victime d'un accident sur la route de Tallard en milieu de matinée. Il serait seul en cause. 8 sapeurs-pompiers et une équipe du SMUR sont intervenus sur place, mais le motard n'a pas pu être sauvé. On change de registre avec une bonne nouvelle du côté de Gap. Mobilier de France a rouvert ses portes jeudi, près d'un an après la fermeture de l'ancien magasin. 3 anciens salariés ont décidé de s'associer pour relancer l'activité. Après plusieurs mois de démarches et de travaux, le nouveau magasin a ouvert dans la plaine de la Chaux. Les 3 anciens vendeurs ont également conservé la même enseigne. Et pour finir, direction Barcelonnette, les services d'aide et de soins à domicile se regroupent pour mieux accompagner les personnes en perte d'autonomie ou en situation de handicap. Un nouveau service autonomie à domicile vient d'être créé avec un numéro de téléphone unique et une meilleure coordination entre les équipes. L'objectif est de simplifier les démarches et de proposer un accompagnement plus adapté aux besoins des personnes concernées.
1: La météo des Hautes-Alpes et de la vallée de l'Ubaye avec Météo Alpes Durance.
2: Demain samedi, la journée s'annonce particulièrement agréable sur les Hautes-Alpes et l'Ubaye. Le temps sera parfaitement calme et sec sous un franc soleil qui brillera du matin jusqu'au soir. Un léger vent d'orientation sud soufflera entre 20 et 30 km/h en seconde partie d'après-midi. Côté mercure, après une fraîcheur matinale marquée au réveil de 5 à 10 degrés, les températures maximales afficheront de très belles valeurs de saison, comprises entre 23 et 27 degrés. Pour votre journée de dimanche, c'est une véritable ambiance estivale qui vous attend. Le soleil dominera largement du matin au soir, malgré un ciel tout au plus légèrement voilé en seconde partie de journée. Le vent de sud restera modéré, soufflant entre 20 et 30 km/h, tout en s'orientant au nord du côté du Buëch. Les températures repartiront nettement à la hausse pour atteindre 26 à 30 degrés au plus chaud de la journée.
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0: Le programme télé. Et on va commencer avec ce soir sur TF1, qui sera le plus nul? La France de Capitaine Marlowe. France 3, la carte au trésor. Stéphane Bern qui propose cette nouvelle aventure au cœur du Jura, avec deux nouveaux candidats, Blandine et Kip Rouge et Raphaël Bleu. Cabale, Gourou, M6, Arnaque, TMC, rediffusion du documentaire Céline Dion, Une voix, un destin. Sur TFX, le film Balle perdue. Lino, joué par Alban Lenoir, un magicien de la mécanique, utilise ses talents pour des braquages alors qu'il se fait attraper par Caras, joué par Ramzi Bedia, capitaine de la brigade anti-GoFast, lui offre une opportunité de se racheter. Pour cela, Lino doit mettre à contribution ses compétences. Caras soupçonne Quentin, le petit frère de Lino, de travailler pour des passeurs. En se rendant à son garage, la visite tourne mal. Bientôt, les soupçons se tournent vers Lino, accusé de meurtre. Il est contraint de fuir. Son seul espoir, retrouver une voiture dans laquelle se trouve une balle qui pourrait l'innocenter. Et puis enfin sur Gulli, les aventures de Spirou et Fantasio. Allez, je vous laisse faire votre choix et par avance, une belle soirée devant votre télévision.
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1: Il est bientôt 18h.
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3: Bonjour à tous. Emmanuel Macron appelle les Français à rester unis face aux crises internationales et énergétiques, estimant que les divisions les affaibliraient. Le président se dit solidaire de ses compatriotes et reconnaît la légitimité des mobilisations sociales. Il estime toutefois qu'elles ne permettent de trouver des solutions que lorsqu'elles portent sur des décisions relevant directement de l'action gouvernementale. Ces déclarations alors que le prix moyen du gasoil atteint un nouveau record en France à 2,39€ le litre, dépassant son précédent sommet du mois d'avril. Près de 700 stations le vendent à plus de 2,50€. Le samplon 95-10, quant à lui, dépasse également son record de 2022 à plus de 2,16€ le litre en moyenne. La mobilisation des pêcheurs, quant à elle, a été levée hier midi à 7 à Nice et à Frontignan dans l'attente d'un entretien avec Catherine Chabot lundi. La ministre de la Mer et de la Pêche a évoqué un prêt à taux zéro et des aides en rapport avec l'évolution du prix des carburants. Côté crise, toujours l'Allemagne, le Danemark, la Finlande, les Pays-Bas et l'Autriche réclament une réduction de plusieurs centaines de milliards d'euros du budget européen.

0: estime les témoignages précis et corroborés par des éléments médicaux et des messages. Et enfin, du sport et du football avec le début de la 5e journée de Ligue 1 ce soir avec le choc entre Monaco et Lens. Le coup d'envoi est prévu à 20h45.
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2: La météo des Hautes-Alpes et de la vallée de l'Ubaye avec Météo Alpes d'Urance.
3: Demain samedi, la journée s'annonce particulièrement agréable sur les Hautes-Alpes et l'Ubaye. Le temps sera parfaitement calme et sec sous un franc soleil qui brillera du matin jusqu'au soir. Un léger vent d'orientation sud soufflera entre 20 et 30 km/h en seconde partie d'après-midi. Côté Mercure, après une fraîcheur matinale marquée au réveil de 5 à 10 degrés, les températures maximales afficheront de très belles valeurs de saison, comprises entre 23 et 27 degrés. Pour votre journée de dimanche, c'est une véritable ambiance estivale qui vous attend. Le soleil dominera la largement du matin au soir, malgré un ciel tout au plus légèrement voilé en seconde partie de journée. Le vent de sud restera modéré, soufflant entre 20 et 30 km/h, tout en s'orientant au nord du côté du Buëch. Les températures repartiront nettement à la hausse pour atteindre 26 à 30 degrés au plus chaud de la journée.
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1: On va au Chili où des manchots blessés portent maintenant de petites vestes et pas seulement pour faire joli. Elles sont conçues avec des fibres contenant du cuivre et du zinc. Elles aident les blessures à cicatriser et empêchent les manchots de retirer leurs poings avec leur bec. Parce que visiblement, même les manchots détestent les points de suture. Je veux quand même voir un manchot avec sa petite veste, ça doit être trop craquant.
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2: Bonsoir à tous. On commence à Villars-Saint-Pancras où 6 travailleurs étrangers contrôlés mercredi dans une blanchisserie faisaient déjà l'objet d'une obligation de quitter le territoire français. C'est ce que précise la préfecture des Hautes-Alpes. L'opération menée dans plusieurs entreprises du département visait notamment à vérifier les conditions d'emploi et à lutter contre le travail illégal. Les associations de soutien aux migrants dénoncent, elles, les conditions de ce contrôle. On reste dans l'actualité avec un drame dans le massif des Écrins. 2 alpinistes de 21 ans ont trouvé la mort hier après une chute de plusieurs centaines de mètres. Les 2 jeunes hommes escaladaient la face nord d'Elfroy dans une voie proche du sommet lorsqu'ils ont dévissé pour une raison encore inconnue. Leur famille, inquiète de ne pas les voir rentrer, avait donné l'alerte. Les secours ont ensuite retrouvé leur corps lors d'une reconnaissance en hélicoptère. Autre accident mortel sur les routes, sur la route nationale 94. Un motard est décédé hier soir après un violent choc avec une voiture à hauteur de La Rochette. Les 5 occupants du véhicule sont indemnes. Les circonstances de l'accident restent à déterminer. Et malheureusement, un autre motard a perdu la vie ce matin à Neff. L'homme âgé de 68 ans a été victime d'un accident sur la route de Talard en milieu de matinée. Il serait seul en cause. 8 sapeurs-pompiers et une équipe du SMUR sont intervenus sur place, mais le motard n'a pas pu être sauvé. On change de registre avec une bonne nouvelle du côté de Gap. Mobilier de France a rouvert ses portes jeudi, près d'un an après la fermeture de l'ancien magasin. 3 anciens salariés ont décidé de s'associer pour relancer l'activité. Après plusieurs mois de démarches et de travaux, le nouveau magasin a ouvert dans la plaine de la Chaux. Les 3 anciens vendeurs ont également conservé la même enseigne. Et pour finir, direction Barcelonnette, les services d'aide et de soins à domicile se regroupent pour mieux accompagner les personnes en perte d'autonomie ou en situation de handicap. Un nouveau service autonomie à domicile vient d'être créé avec un numéro de téléphone unique et une meilleure coordination entre les équipes. L'objectif est de simplifier les démarches et de proposer un accompagnement plus adapté aux besoins des personnes concernées.
1: La météo des Hautes-Alpes et de la vallée de l'Ubaye avec Météo Alpes Durance.
2: Demain samedi, la journée s'annonce particulièrement agréable sur les Hautes-Alpes et l'Ubaye. Le temps sera parfaitement calme et sec sous un franc soleil qui brillera du matin jusqu'au soir. Un léger vent d'orientation sud soufflera entre 20 et 30 km/h en seconde partie d'après-midi. Côté mercure, après une fraîcheur matinale marquée au réveil de 5 à 10 degrés, les températures maximales afficheront de très belles valeurs de saison, comprises entre 23 et 27 degrés. Pour votre journée de dimanche, c'est une véritable ambiance estivale qui vous attend. Le soleil dominera largement du matin au soir, malgré un ciel tout au plus légèrement voilé en seconde partie de journée. Le vent de sud restera modéré, soufflant entre 20 et 30 km/h, tout en s'orientant au nord du côté du Buëch. Les températures repartiront nettement à la hausse pour atteindre 26 à 30 degrés au plus chaud de la journée.
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0: Le programme télé. Et on va commencer avec ce soir sur TF1, qui sera le plus nul? La France de Capitaine Marlowe. France 3, la carte au trésor. Stéphane Bern qui propose cette nouvelle aventure au cœur du Jura, avec deux nouveaux candidats, Blandine, Équipe Rouge et Raphaël Bleu. Cabale, Gourou, M6, Arnaque, TMC, rediffusion du documentaire Céline Dion, Une voix, un destin. Sur TFX, le film Balle perdue. Lino, joué par Alban Lenoir, un magicien de la mécanique, utilise ses talents pour des braquages, alors qu'il se fait attraper par Caras, joué par Ramzi Bedia, capitaine de la brigade anti-GoFast, lui offre une opportunité de se racheter. Pour cela, Lino doit mettre à contribution ses compétences. Caras soupçonne Quentin, le petit frère de Lino, de travailler pour des passeurs. En se rendant à son garage, la visite tourne mal. Bientôt, les soupçons se tournent vers Lino, accusé de meurtre. Il est contraint de fuir. Son seul espoir, retrouver une voiture dans laquelle se trouve une balle qui pourrait l'innocenter. Et puis enfin sur Gulli, les aventures de Spirou et Fantasio. Allez, je vous laisse faire votre choix et par avance, une belle soirée devant votre télévision.
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1: Il est bientôt 19h.
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0: 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Il est 19h.
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3: Bonsoir à tous. La division nous rendra moins forts. Emmanuel Macron appelle les Français à rester unis face aux crises internationales et énergétiques. Il reconnaît la légitimité des mobilisations sociales, mais estime qu'elles ne permettent de trouver des solutions que lorsqu'elles concernent directement des décisions gouvernementales. Dans le même temps, le prix moyen du gasoil atteint un nouveau record en France à 2,39 euros le litre. Près de 700 stations le vendent à plus de 2,50 euros, tandis que le sans-plomb 95-10 dépasse également son record de 2022 à plus de 2,16 euros le litre. Rima Hassan a porté plainte devant la Cour de justice de la République contre Laurent Nunez pour violation du secret de l'enquête et recel d'informations confidentielles. Son avocat accuse le ministre d'avoir contribué à diffuser des informations erronées sur une supposée possession de drogue lors de sa garde à vue. Laurent Nunez conteste ces accusations. À Carcassonne, un aumônier militaire est visé par une procédure disciplinaire après des propos politiques tenus lors d'une messe en octobre 2025. Il avait notamment appelé les militaires à dire « calmez-vous les gauchistes ». L'état-major juge ces propos inappropriés et rappelle l'obligation de neutralité politique. Dans l'affaire Jubilard, condamné à 30 ans de réclusion pour le meurtre de son épouse Delphine, Cédric était interrogé aujourd'hui par une magistrate. Après 5 ans de dénégation, il avait avoué le meurtre début juillet sans être questionné. Son procès en appel est prévu du 30 avril au 14 mai 2027. Justice encore, Stéphane Plaza est condamné en appel à 18 mois de prison avec sursis pour des violences physiques et psychologiques sur deux anciennes compagnes. La Cour estime les témoignages précis et corroborés par des éléments médicaux et des messages. Et enfin du sport et du football avec la 5e journée de Ligue 1 ce soir. Le match avancé.

0: Heure matinale marquée au réveil de 5 à 10 degrés. Les températures maximales afficheront de très belles valeurs de saison, comprises entre 23 et 27 degrés. Pour votre journée de dimanche, c'est une véritable ambiance estivale qui vous attend. Le soleil dominera largement du matin au soir, malgré un ciel tout au plus légèrement voilé en seconde partie de journée. Le vent de sud restera modéré, soufflant entre 20 et 30 km heure, tout en s'orientant au nord du côté du Buëch. Les températures repartiront nettement à la hausse pour atteindre 26 à 30 degrés au plus chaud de la journée.
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1: 256 450. Du courrier qui fait plaisir. Fin août, la petite commune de Saint-Joachim, non loin de Saint-Nazaire en Loire-Atlantique, a reçu un don anonyme de plus d'un quart de million d'euros, comme l'a révélé l'Écho de la Presqu'île. Une somme importante déposée sous la forme de liasses de billets dans la boîte aux lettres de l'hôtel de ville. C'est ce qu'a confirmé le maire de la ville, Raphaël Salone, à 20 minutes. Lorsque Raphaël Salone est arrivé en mairie le matin du 27 août dernier, un petit comité d'accueil l'attendait, entourant un tas composé de 8 enveloppes. Des enveloppes déposées au cours de la nuit dans la boîte aux lettres de la mairie, à l'intention de monsieur le maire et portant la mention confidentielle. La première enveloppe qui a été ouverte renfermait une lettre anonyme dactylographiée. Je vous serai reconnaissante de bien vouloir accepter mes volontés en acceptant les colis qui accompagnent mon courrier tout en préservant mon anonymat, lit le maire. Avec son directeur général des services et sous l'œil de policiers municipaux, Raphaël Salone s'est empressé d'ouvrir une seconde enveloppe. À l'intérieur, il y avait en effet des liasses de billets de 50 euros. Se souvient-il encore sous le choc? Les 6 autres épaisses enveloppes Kraft n'ont été ouvertes qu'en présence d'un huissier appelé pour l'occasion. À vue de nez, ce dernier a estimé la somme totale à environ 250 000 euros. Le tout a été placé sous scellé en attendant de se rendre le lendemain à la Direction Générale des Finances Publiques pour procéder au décompte exact. Bilan, un total de 256 450 euros en coupure de 50 et 100 euros. Des billets propres, ni faux, ni volés, a assuré la DGFiP au maire sur leur provenance. En revanche, mystère, la généreuse donatrice souhaite rester anonyme. On sait juste que c'est une femme et que le courrier est plutôt bien écrit, reconnaît le maire. Pour lui, il ne s'agit pas d'une habitante de Saint-Joachim, mais d'une personne bien renseignée, estime-t-il. Dans sa lettre, elle explique qu'elle a choisi de s'adresser à notre commune plutôt qu'à une autre pour la qualité de notre gestion financière. Bref, un don tombé du ciel sous une forme atypique, mais dont le fisc ne voit pas d'inconvénient à ce qu'il soit versé au budget de la commune.
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2: Bonsoir à tous, on commence à Villars-Saint-Pancras où 6 travailleurs étrangers contrôlés mercredi dans une blanchisserie faisaient déjà l'objet d'une obligation de quitter le territoire français. C'est ce que précise la préfecture des Hautes-Alpes. L'opération menée dans plusieurs entreprises du département visait notamment à vérifier les conditions d'emploi et à lutter contre le travail illégal. Les associations de soutien aux migrants dénoncent, elles, les conditions de ce contrôle. On reste dans l'actualité avec un drame dans le massif des Écrins. Deux alpinistes de 21 ans ont trouvé la mort hier après une chute de plusieurs centaines de mètres. Les deux jeunes hommes escaladaient la face nord d'Aile Froide dans une voie proche du sommet lorsqu'ils ont dévissé pour une raison encore inconnue. Leur famille, inquiète de ne pas les voir rentrer, avait donné l'alerte. Les secours ont ensuite retrouvé leur corps lors d'une reconnaissance en hélicoptère. Autre accident mortel sur les routes, sur la route nationale 94. Un motard est décédé hier soir après un violent choc avec une voiture à hauteur de La Rochette. Les 5 occupants du véhicule sont indemnes. Les circonstances de l'accident reste à déterminer. Et malheureusement, un autre motard a perdu la vie ce matin à Neff. L'homme âgé de 68 ans a été victime d'un accident sur la route de Tallard en milieu de matinée. Il serait seul en cause. 8 sapeurs-pompiers et une équipe du SMUR sont intervenus sur place, mais le motard n'a pas pu être sauvé. On change de registre avec une bonne nouvelle du côté de Gap. Mobilier de France a rouvert ses portes jeudi, près d'un an après la fermeture de l'ancien magasin. 3 anciens salariés ont décidé de s'associer pour relancer l'activité. Après plusieurs mois de démarches et de travaux, le nouveau magasin a ouvert dans la plaine de la Chaux. Les 3 anciens vendeurs ont également conservé la même enseigne. Et pour finir, direction Barcelonnette, les services d'aide et de soins à domicile se regroupent pour mieux accompagner les personnes en perte d'autonomie ou en situation de handicap. Un nouveau service autonomie à domicile vient d'être créé avec un numéro de téléphone unique et une meilleure coordination entre les équipes. L'objectif est de simplifier les démarches et de proposer un accompagnement plus adapté aux besoins des personnes concernées.
1: La météo des Hautes-Alpes et de la vallée de l'Ubaye avec Météo Alpes d'Urance.
2: Demain samedi, la journée s'annonce particulièrement agréable sur les Hautes-Alpes et l'Ubaye. Le temps sera parfaitement calme et sec sous un franc soleil qui brillera du matin jusqu'au soir. Un léger vent d'orientation sud soufflera entre 20 et 30 km/h en seconde partie d'après-midi. À côté, Mercure a pris une fraîcheur matinale marquée au réveil de 5 à 10 degrés. Les températures maximales afficheront de très belles valeurs de saison, comprises entre 23 et 27 degrés. Pour votre journée de dimanche, c'est une véritable ambiance estivale qui vous attend. Le soleil dominera largement du matin au soir, malgré un ciel tout au plus légèrement voilé en seconde partie de journée. Le vent de sud restera modéré, soufflant entre 20 et 30 km/h, tout en s'orientant au nord du côté du Buëch. Les températures repartiront nettement à la hausse pour atteindre 26 à 30 degrés au plus chaud de la journée.
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0: Le carton rouge, un cloporte vivant dans l'intestin. Ah oui, il a marché sur la table d'opération à la grande surprise des chirurgiens. Dans un rapport publié par BMJ Case Reports, on apprend qu'un cloporte vivant a été retrouvé dans le corps d'une femme de 82 ans. Eh oui, les faits se sont déroulés dans un hôpital de Bologne en Italie. La femme âgée y avait été opérée pour soulager de vives douleurs abdominales qui duraient depuis plusieurs jours. Comme l'animal, et comment a-t-il pu être maintenu en vie dans le corps de l'italienne? D'après le rapport du journal spécialisé BMJ, la patiente avait consulté en raison de douleurs abdominales conjuguées à des vomissements, des nausées et une constipation persistante. Les examens avaient révélé la présence d'un bouchon dans l'intestin qui empêchait le système digestif de fonctionner correctement. Et lors de l'opération, les médecins avaient retiré un phytobézoar, sorte de masse compacte, composé de fibres végétales non digérées. Dans le cas de cette patiente, le bézoar mesurait tout de même 5,5 cm et bloquait l'intestin grêle. Au moment de retirer ce bouchon, les médecins ont vu un petit animal vivant en sortir. Oh, et après analyse, un nom a été posé sur cette petite bébête, un cloporte. D'après les médecins, il a sans doute survécu en restant coincé dans le bézoar. Sans cela, il aurait été croqué par les acides gastriques et les enzymes et serait mort. D'après le rapport du BMJ, l'animal aurait pu être avalé par la patiente en même temps qu'un fruit ou un légume. Cela reste une hypothèse.
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